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Je m'appelle Mathieu Guimond. C'est un plaisir de vous accompagner ce soir et je vous en veux pas. Non, je vous pardonne même déjà. Hey, je suis, comment je dirais, généreux de mon pardon ce soir. Oui, parce que je sais très bien que vous allez avoir l'œil qui va bifurquer une fois de temps en temps, aller voir ce qui se passe dans le match numéro 3 entre les Sabres de Buffalo et le Canadien à Montréal, au Centre Bell. L'ambiance est débile, hein? Vous autres, c'est quoi votre prédiction pour le match numéro 3 de la série ce soir au Centre Bell? C'est-tu le Canadien? C'est-tu les Sabres? Que c'est qui va se passer? Hey, faites-nous donc vos prédictions à Montérégie. Il y a le 1-855-40 Radio. Je suis curieux de vous lire sur le texto ce soir.

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Ah, je veux saluer en ce dimanche soir toutes les mamans bien branchées au meilleur de la musique en Montérégie-Saint-Hyacinthe sur O106.5. J'espère que vous avez profité de votre journée, hein, puis que vous vous êtes laissé gâter. Ah, je vous tape sur les doigts, les mamans, ce soir, ouais, comme ça. Laissez-vous gâter, tabarnouche. Une fois par année, on devrait vous gâter plus souvent dans l'année, mais la journée de la fête des mères, laissez-vous donc gâter. Les mamans, là, sont tout le temps à penser aux autres, hein. Mais là, aujourd'hui, on pense à vous avant tout. Alors, j'espère que vous avez été bien gâtés. Nous autres, on vous gâte en musique tout au long de la soirée, bien évidemment, en restant bien branchés à O106.5. De quelle manière s'est passée votre journée? C'est quoi le bilan que vous pouvez faire de cette journée de la fête des mères? C'est quoi l'activité que vous avez fait avec maman aujourd'hui pour la gâter? 1-855-40-RADIO. Sondage maison 100% non scientifique ce soir par texto.

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Votre dimanche soir, vous le passez avec le meilleur de la musique en Montérégie-Saint-Hyacinthe sur au 106.5, la radio du trafic, avec Marie-Pierre Yel qui vous retrouve pour votre fin de journée. 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

C'est le meilleur de la musique en Montérégie-Saint-Hyacinthe en ce dimanche soir sur O106.5. Je m'appelle Mathieu Guimond. C'est un plaisir de vous accompagner ce soir et je vous en veux pas. Non, je vous pardonne même déjà. Hey, je suis... comment je dirais, généreux de mon pardon ce soir. Oui, parce que je sais très bien que vous allez avoir l'œil qui va bifurquer une fois de temps en temps, là, voir ce qui se passe dans le match numéro 3 entre les Sabres de Buffalo et le Canadien à Montréal, au Centre Bell. L'ambiance est débile, hein? Vous autres, c'est quoi votre position pour le match numéro

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Ah, je veux saluer en ce dimanche soir toutes les mamans bien branchées au meilleur de la musique en Montérégie-Saint-Hyacinthe sur au 106.5. J'espère que vous avez profité de votre journée, hein, puis que vous vous êtes laissé gâter. Ah, je vous tape sur les doigts, les mamans, ce soir, ouais, comme ça. Laissez-vous gâter, tabarnouche. Une fois par année, on devrait vous gâter plus souvent dans l'année, mais la journée de la fête des mères, laissez-vous donc gâter. Les mamans, là, sont tout le temps à penser aux autres, hein. Mais là, aujourd'hui, on pense à vous avant tout. Alors, j'espère que vous avez été bien gâtés. Nous autres, on vous gâte en musique tout au long de la soirée, bien évidemment, en restant bien branchés à au 106.5. De quelle manière s'est passée votre journée? C'est quoi le bilan que vous pouvez faire de cette journée de la fête des mères? C'est quoi l'activité que vous avez fait avec maman aujourd'hui pour la gâter? 1-855-40-RADIO. Petit sondage maison 100% non scientifique ce soir.

sera la victoire des Canadiens. Stanley pour les Canadiens, le 23e de l'histoire, et il bat un record du sport professionnel, il bat le record des Yankees de New York. Go, go. C'est son

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0: Salut, bienvenue dans vos 100 000 matins, 5h58. Bon lundi, édition du 11 mai. Fred Côté, salut.
1: Salut, Max.
0: Retour d'une grosse soirée de hockey, forte en émotion.
1: Ouais.
0: Canadien qui l'emporte au Centre Bell. Il amène la série 2-1. Vraiment, mais vraiment content de cette victoire-là hier du Canadien.
1: Ouais. C'est sûr, deux matchs de fin de semaine, par exemple.
0: Oui, oh,
1: parce que, tu sais, sur soi, moi, ça fait, on a reçu des amis les deux soirs, là, vendredi et dimanche.
0: Oui.
1: Un peu trop, peut-être, de bière, de bouffe, de tout ça, là. Un peu de misère avec mon estomac ce matin.
0: Moi, ça se peut des fois. Ça crie, ça fait.

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2: Les cours des les lundis soirs de hockey, puis après ça, mi-juillet, c'est fini. Le soccer commence la semaine prochaine. Après ça, okay. Le deck hockey est commencé. Fait que tout ça, tout ça. Okay.
3: Mais ta saison des arénas, il t'en reste encore un petit peu.
2: Ouais.
3: Là.
2: Oh, encore okay. Un petit peu. Mais c'est moi, j'aime bien ça. Okay. Ah. Bien ça, on a du plaisir, on s'amuse. Puis il y a beaucoup de parents aussi qui font ça, du hockey d'été, suivent ça jusqu'à... Il y en a, c'est 12 mois par année. Moi, le 10 juillet, on sert le stock. Puis,
3: Ouais, c'est une bonne chose. T'sais, on a entendu plein de préparateurs sportif, ça c'est un grand débat depuis plusieurs années. Oh oui. Surtout pour les jeunes enfants, oui. Là, de faire beaucoup, d'avoir plusieurs variétés de sports justement pour se développer d'une façon plus complète que juste dans un sport où si tu fais juste du hockey 12 mois par année, rendu à l'adolescence puis plus tard, des chances que tu sois plus usé.
2: Oui, oui, oui, absolument. Et c'est pour ça que c'est super important, oui, de varier les sports, puis de le faire s'ennuyer aussi de son sport préféré. Hey, scotch and poche bleu, jeans bleu, c'est ça qui commence vos 100 000 matins. Et ouais, au retour, je veux qu'on se parle de ce match-là. Il y avait tellement d'affaires hier. Hey, il y a quelqu'un qui est venu de bien loin voir le match canadien. Je vous raconte son histoire au retour, bougez pas.

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0: Hey, quelle soirée hier. Les sabres ont été déclassés. J'avais mes chums, ils étaient au Centre Bell hier. Nos enfants jouent au hockey ensemble, c'est le coach de l'équipe. Puis le dernier match, j'avais les gars, si ça vous dérange pas, je serai pas là au dernier match. Je m'en vais au Centre Bell, j'ai des billets ce soir. Je vois, combien t'as payé ça? Pour le fun?
1: Cher.
0: Ouais, cher. Il dit, combien t'as payé ça? Et je peux pas te le dire, mais là, on n'est pas loin. Viens, on va aller là-bas. Je dis, combien t'as payé, pour vrai? Il dit, 1200$.
1: Ouais, c'est ça.
0: Il dit, 1200$. Il dit, oui, mais il dit, faut que je vive ça au moins une fois dans ma vie, un match des séries.
1: C'est le prix moyen.
0: Ouais. Fait que là, je le texte après la deuxième. Je dis, pis ça vaut-tu 1200$? Il dit, ça vaut 2000! Mais, tu sais, le match que le Canadien a donné hier, a juste pas de saint bon sens. Les sabres ont été déclassés hier. Puis ils ont commencé le match, ils ont marqué le premier but, beaucoup de momentum, tu fais comme oh, câline, non
1: 53
0: pas.
1: Secondes, bang, dedans.
0: C'est pas ce genre de soirée-là, mais ben non, ils se sont repris, il y a eu tellement d'affaires là-dedans. Sam Carrick qui revenait au jeu et qui est reparti Jack, hey, qui est revenu le match avec un message.
1: Je vois que ça a pas.
0: Pif, paf, pif, paf, pif. Le rassemblement à l'extérieur du Centre Bell hier, je sais pas si vous avez vu les images, mais le Canadien a rajouté des écrans géants, il y a trop de monde. On laisse faire le système d'étiquette, on ouvre la rue, on met des policiers, des clôtures, des écrans géants, on demande aux gens de demeurer respectueux, de demeurer civilisés. Ça va quand même relativement bien, faut le dire.
1: Je pense que oui.
0: Honnêtement, puis il y a beaucoup d'ambiance, les gens sont tellement heureux, mais tellement, tellement heureux de pouvoir vivre ça. Canadien va battre les sabres. Moi, j'ai dit Canadien en 5, puis ça se pourrait très, très bien qu'il ferme les livres, avoir flou au jeudi.
1: Pourrait. Moi, je pensais que ça pourrait être un peu plus serré que ça, mais visiblement, le match de vendredi à Buffalo a fait mal aux sabres.
0: Ah,
1: on a vu les répercussions de ça aujourd'hui. On en a même parlé avec The Boss, Sylvain Chamberlain. Il dit, moi, ça me surprendrait pas que le Canadien donne une ou deux volées aux sabres. Ça va, on est déjà rendu à deux.
0: Ah, oui.
1: Et puis ça risque de continuer quand même. Là,
0: moi, hier, c'était une volée avec un V majuscule, là, pour vrai. Puis hier, la belle histoire d'un fan, un Australien, ça c'est quand même bon, un Australien qui a amorcé sa semaine sur une planche de surf au cœur d'une île paradisiaque en Indonésie, se retrouve au Centre Bell pour assister au match canadien et sabre. Comment c'est arrivé? Le gars ça s'appelle Perry Clinton. Il rencontre une fille qui s'appelle Elisa Verdine, une Québécoise en voyage sur la côte d'or australienne. C'est à une heure de Brisbane à peu près. Les deux se tapent dans l'œil. Une relation à distance qui naît. Lui aime beaucoup le hockey. Elle la comprend pas trop pourquoi vu qu'elle habite en Australie. Le Canadien, ça se trouve, va comme être son club. Et là, bon, évidemment, tombe en relation. Puis à un moment donné, elle dit, hey, j'aimerais ça maintenant aller à Montréal, tu sais, puis vivre ça. Fait qu'elle commence à raconter son histoire. Lui vient vivre ça. Elle est allée rejoindre ce gars-là en Australie. Et après ça, ben lui, il a été invité pour venir assister au match d'hier. Mais là, la grande tournée, là, le vol d'Air Canada, envoyé donc, viens au Centre Bell, dans le bout de radio avec Martin McGuire, Danny Dubé, avec Martin Saint-Louis, présentant à l'écran géant, puis tout ça.
1: Ça va être payant d'être un Australien.
0: Mais le fan le plus lointain du Canadien de Montréal, c'est incroyable. Puis le gars fait des vidéos humoristiques sur le Canadien, tu sais, puis sur le hockey, son amour du hockey. Il y a même Cole Caulfield qui a répondu à un de ses vidéos. L'équipe des réseaux sociaux du Canadien a été super vite sur les patins. On a des billets pour toi. Air Canada, on le fait venir à Montréal. Le transporteur a rien à faire. Vraiment, là, toute une histoire. Fait que le gars part de l'Australie pour venir vivre un match de série à Montréal. T'as le dit, il va pas un mardi soir à Columbus, ça se peut que tu fasses ça.
1: Oui. Oh, finalement, il est arrivé hier soir, là, puis avec le décalage horaire en deuxième, il
0: Mais c'est écœurant, pour vrai, de voir le tu sais, en anglais, on dit le fandom du Canadien, là, à quel point, justement, les partisans du Canadien sont vraiment partout dans le monde. Le Canadien, le leur rend bien. L'équipe sur la glace fait bien. Puis, je sais pas si vous avez été putoffé jusqu'à la fin, mais Jakub Dobesh, hier, quand il est arrivé sur la patinoire pour son entrevue avec Elisabeth Rancourt, là, c'était incroyable. L'ambiance là-dedans, là, puis le monde, il criait « Dobesh,
1: Dobesh ».
0: C'était fou raide. Puis tu voyais, ça a duré 3 minutes avant qu'Elisabeth puisse lui poser une question. 3 minutes, dommage. Les gens capotent sur Jakub Dobesh présentement. Puis ça va vraiment bien.
1: Avec raison, raison. T'sais, il performe à haut niveau. On voit pas comment le Canadien peut flancher. C'est drôle, hein? T'sais, quand contre Tampa Bay, on n'était pas trop certain, mais à l'issue des derniers matchs. Puis même le premier, on l'a perdu. Ça a été très serré quand même. Il y a des bonnes chances qu'on retrouve la Caroline qui va être très reposée, on s'entend.
0: C'est officiel. C'est peut-être un arme, par exemple, quand ça fait longtemps que t'as pas joué.
1: Ouais,
0: là, mais si ça va jusqu'en match numéro 7, jusqu'à Buffalo, ça pourrait être 12 jours que la Caroline joue pas. Quasiment 2 semaines de congé. Mmh. C'est complètement stupide, cette horaire-là. Les vieux chums avec Joe Pinchot, tout de suite dans vos 100 000 matins.

0: Coriace avec le printemps dans vos 100 000 matins. Est-ce que vous êtes des dormeurs? Faites-vous des siestes d'après-midi, la fin de semaine, des fois la semaine, si vous avez travaillé très tôt le matin, comme mettons Fred et moi, moi ça fait partie de mon quotidien. Faut que je dorme l'après-midi d'habitude. Puis la durée de la sieste, c'est bien, bien primordial. Ça peut avoir des effets sur la santé à long terme. J'ai changé mes habitudes de sieste. Avant, je pouvais te faire une demi-nuit l'après-midi, mettons. Puis à un moment donné, je me suis rendu compte que c'était pas nécessairement bon. Je vais vous expliquer pourquoi dans les prochaines minutes. Parce qu'il y en a qui font ça des fois, tu sais, le dimanche après-midi, là, avant que la soirée du dimanche parte, là, une petite sieste tranquille.
1: Ouais.
0: Il y a un temps à pas dépasser quand on fait des siestes, puis il y a une raison bien particulière puis bien précise à tout ça. Dors-tu un peu, Fred, toi?
1: La semaine, non, parce que sinon, je me couche plus tard, puis là, si je me couche plus tard, je me lève, il manque du sommeil.
0: OK.
1: Tu sais, c'est bien beau, ça s'additionne pas, ces affaires-là. Tu sais, c'est pas parce que tu fais une heure l'après-midi, puis tu fais six, que ça va faire sept en bout de ligne. Fait que si je me lève, j'ai juste dormi six heures, mais je suis marabout un peu.
0: Oh. Tu vois, on a chacun notre façon. Je suis pas marabout. Tu sais, quand mettons qu'on tombe sur un matin où les ordis vont pas bien, là.
1: Ouais, c'est ça.
0: imagine ça, hein? Faudrait pas que ça arrive.
1: Non.
0: 6h21 oui. Minutes. Je vous raconte ça dans les prochaines heures. Vous êtes promet. À Aube.
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7: Bonjour, ici Michel Scarpino. Voici le bilan de l'actualité. Le service de police de Longueuil demande l'aide du public pour retrouver Samuel Eduardo Olivares Bahamonde. L'homme de 25 ans a été vu pour la dernière fois vendredi dans l'arrondissement de Saint-Hubert. Il se déplacerait à pied et pourrait se trouver à Montréal. Il mesure 168 cm, pèse 65 kg. Il a les cheveux bruns, une barbichette et une moustache. Il portait des pantalons noirs avec une poche beige et un t-shirt bleu avec comme inscription « Gazon Royal ». Toute personne qui l'apercevrait est priée de contacter le 911. Dans l'ouest du territoire, un chauffeur de 18 ans a été intercepté conduisant à 160 km/h dans une zone de 70 à Coteau-du-Lac la semaine dernière. Les policiers lui ont remis un constat d'infraction au montant de 1768 $ assorti de 18 points d'inaptitude. Son permis de conduire a été suspendu pour une période de 7 jours et son véhicule a été remisé. La Sûreté du Québec rappelle que la vitesse est une des premières causes de collisions mortelles à survenir sur les routes du Québec. Toujours sur les routes, plusieurs interventions sont prévues à Saint-Hyacinthe durant la prochaine semaine. Des travaux de reconstruction des infrastructures souterraines d'égouts et d'aqueducs sont prévus sur la rue Saint-Amand, entre les avenues Vaudreuil et Concorde Nord. La réparation de surfaces gazonnées et d'entrées de chartières doit aussi être effectuée sur une dizaine de rues du territoire, dont Charles Gilbert, Charles Lheureux et Amédée Lacroix. Et puis au deuxième jour du déploiement du dossier santé numérique, les autorités semblaient satisfaites de la tournure des événements dans les deux CIUS visés, soit à Montréal et en Mauricie au centre du Québec. Entre samedi et hier après-midi, près de 10 700 personnes se sont connectées au DSN, dont 6 940 au cours de la journée d'hier. C'est ce qui complète le bilan de l'actualité Arsenal Média. On vous souhaite une bonne journée à notre antenne.
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8: Montérégie, il y a de l'instabilité dans l'air aujourd'hui. 40% de probabilité d'averse, risque d'orage quelque part cet après-midi. Sinon, ça va être alternance sur les nuages tout au long de la journée. Maximum 15, on est un petit peu en dessous des normales de saison. Présentement, on a 8 degrés pour Saint-Hyacinthe et les environs. Plantez rien dans votre jardin aujourd'hui parce qu'il y a un avertissement de gel au sol émis par Environnement Canada pour la nuit prochaine. Sinon, à partir de demain, c'est des belles journées, là, surtout demain, mardi, avec du soleil et maximum 15. Si vous avez manqué quelque chose de vos 100 000 matins sur le haut 106.5.ca, il y a une belle section rattrapage. Juste pour ça. Bonne journée tout le monde.
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10: La sieste idéale, ça devrait durer combien de temps? Plusieurs diront 6 heures, 6 heures et demie, ou à peu près. Mais c'est pas ça la réponse
11: qu'on
10: cherche.
11: 8 heures, là.
10: Mais il y a une genre de durée à pas dépasser, puis pas pour là, là, pour plus tard. Il y a des raisons médicales, scientifiques, que je vais tenter de vous expliquer au retour. Ah, oh. J'espère que ça va se tenir. Vous allez comprendre, sinon je vais vous faire des dessins.
11: La radio, c'est payant, ça.
10: Ça vaut la peine, là. Soyez là, ça va être bon. Dans les 100 000 matins. Ah, oh.

0: bonne sieste d'après-midi. Là.
1: C'est merveilleux.
0: Les gens qui travaillent de bonne heure le matin et que l'horaire le permet, des fois quand vous arrivez à la maison avant les enfants et vous avez du temps, vous pouvez faire une petite sieste. Là. Oh my God. C'est le fun, là. J'aime ça, je fais ça, moi, l'après-midi. 2-3 jours par semaine. Pas 5 jours. Souvent, c'est comme lundi, mardi, lundi, mercredi, vendredi, probablement, ou lundi, mercredi, jeudi, une petite sieste. Puis j'ai longtemps fait de trop longues siestes. Puis dans le Journal de Montréal ce matin, il y a un article là-dessus, justement. C'est une étude qui a été réalisée dans les dernières années. Et on dit que, idéalement, une sieste d'après-midi pour la semaine, tu sais, pas la fin de semaine, genre tu relaxes, une sieste d'après-midi pour te regarnir d'heures de sommeil, si tu veux, ça devrait jamais dépasser les 60 minutes. Ça pourrait même développer des maladies sur le long terme cardiovasculaires. Ce qu'on dit. Les petits dormeurs, une courte sieste l'après-midi d'environ 30 à 45 minutes aurait des effets protecteurs sur la santé cardiaque. Puis c'est l'inverse pour les siestes régulières qui dépassent le 60 minutes. Parce que du monde, des fois, on fait des siestes d'une heure et demie, de presque 2 heures l'après-midi. On dit que c'est trop parce que ton cœur et ton rythme circadien, dans le fond, tombent dans un état tellement profond que t'as réveillé de ça parce que le cadran sonne, les enfants arrivent, faut t'aller faire à souper, faut que ça.
1: T'as pas trop raide.
0: Puis c'est trop de flux envoyé à ton cœur puis envoyé à ta tête trop rapidement. Puis si tu fais ça 5 fois dans la semaine, 3 fois dans la semaine, c'est vraiment, mais vraiment pas bon. Ils ont découvert que les siestes de plus d'une heure étaient associées à un risque accru de 30% de décès, toutes causes confondues, et une augmentation de 34% de la probabilité de développer des maladies cardiovasculaires. Et quand même, là.
1: Quand même.
0: C'est quand même beaucoup. L'équipe de scientifiques qui a fait la relation entre les siestes, justement, et les risques de décès, toutes causes confondues, des maladies cardiovasculaires, se sont appuyés sur une analyse de 2015 à 2021. 313 000 dossiers de participants issus de plus de 20 études. Puis ils ont pu recouper tout ça pour faire moins les siestes trop longues. C'est pas bon pour le cœur, pour vrai.
1: Non, ben, on le sait.
0: Puis il y a plein de monde qui font ça, ce genre de sieste-là, parce qu'ils sont épuisés, justement. Parce que, tu sais, prends la vie d'aujourd'hui, mettons, là. Tu te lèves, tu t'en vas à job, tu reviens. Mais là, les enfants viennent de l'école, mais tu vas aller au gym, tu veux ci, tu veux ça. Tu sais, on le vit à la maison, les autres familles le vivent souvent, tu sais, avoir du temps pour soi, pour se reposer, s'entraîner, bouger un peu, mieux manger. Tu sais, moi, j'ai un horaire qui me permet quand même de bouger, de faire du vélo l'après-midi, tout ça à l'heure à laquelle je finis. C'est précieux, ça. C'est vraiment, oui, vraiment précieux. Ma blonde, dans sa job, dans ce qu'elle fait, des fois, elle peut aller 2 semaines sans être capable d'aller au gym, tu sais. Puis là, le soir, mettons, je dis, ben, vas-y, tu sais, je vais m'occuper du fait avec les enfants, mais le soir, elle veut pas s'entraîner, elle aime pas ça, c'est tout le temps entraîné le matin, sur l'heure du midi. C'est rough changer un horaire que ton corps est habitué de s'entraîner le soir, c'est poche. C'est plate, t'sais, c'est souvent matin, midi ou à peu près, puis il y a plein de monde qui sont aux prises avec ça, avec délai, avec tout ça, avec des fois des siestes d'après-midi. T'as un après-midi de congé, les enfants sont pas là. Oh mon Dieu.
1: Oh boy. Bye-bye.
0: Puis on dit que on vous incite, si vous faites une sieste, à ne pas faire une sieste dans votre lit, à faire une sieste sur le sofa ou dans le lit de quelqu'un d'autre, le lit des enfants ou peu importe, parce que ta tête et ton cœur et ton corps sont habitués à OK, je suis dans mon lit, là on part pour 8 heures de sommeil, c'est le dodo, c'est la nuit, ton corps reconnaît ces habitudes-là, tandis que de varier ces endroits de sieste, vous pouvez l'été dormir dehors, ça vaut vraiment la peine, ça a des effets vraiment bénéfiques. Dormir au grand air dehors, c'est vraiment le fun.
1: Ah, oh, dans un hamac, là.
0: Moi, un hamac. Ah, mais moi, je dors bien dans un hamac.
1: Ah, oh, moi, je dors merveilleusement bien dans un hamac.
0: Mais on est vraiment bien dans un hamac. Ça prend juste 2 arbres, là.
1: Oui, c'est ça.
0: Des fois, si tu veux un hamac, mais là, tu fais « ouais, il faut que tu de la place pour l'accrocher. Ouais. » Mais c'est vraiment révélateur, cette étude-là. Fait que les dormeurs d'après-midi, tenez-vous là pour dire, on ne dépasse pas les siestes de 60 minutes. Sinon, vous serez pas bien dans votre cas.
1: T'as ben ouais, t'es m'aurais pogné samedi. Parce que, tu sais, vendredi, j'étais fatigué, grosse semaine.
0: Ben oui, ben oui.
1: Vendredi, on écoutait le hockey, les amis sont venus à la maison. Après le hockey, ils sont restés un petit peu. On a étiré ça, c'est vendredi, mais maintenant, j'avais hâte d'aller me coucher. Fait que, puis samedi matin, je me suis réveillé un peu plus tôt que j'aurais aimé. Fait que samedi après-midi, je vais coucher avec ma blonde. Pouf, je pars.
0: C'est sûr.
1: Elle est obligée de se lever parce qu'elle reçoit un téléphone, tout ça, puis finalement, elle est pas capable de se rendormir. Moi, je t'ai filé ça, mon avis, me réveiller. Peut-être temps de venir souper. Comment ça, souper? Tabarouette, t'es tombé 3h30.
0: 3h30? Ah, oui. Tabarouette, ça fait effort vendredi soir.
1: Non, pas tant que ça, j'étais juste bien fatigué.
0: Ah. Monsieur Côté avait besoin de dormir.
1: Monsieur Côté, oui.
0: Ouais.
1: Des fois, après un lunch trop gros aussi. Là.
0: Ouais, c'est ça, non, ça c'est...
1: Je pense que je gêne pas, parce qu'après le dîner, souvent, des fois...
0: C'est sûr, c'est la même chose. Moi, c'est dans mon corps, les 3 accords dans vos 100 000 matins.

0: Dans mon corps, les 3 accords dans vos 100 000 matins. Salutations à Jean-François sur la messagerie texte qui dit « Ouais, j'ai fait une sieste en fin de semaine de 90 minutes, me suis levé pour on dirait que j'étais dans un autre fuseau horaire ou dans un autre pays. » Tu sais, des fois, quand tu te lèves d'une sieste...
1: Ah, t'es mêlé, là.
0: Puis là, tu fais « Mais qu'est-ce qui... qu'est-ce... Pourquoi que... » Ça m'est arrivé en vacances, parce qu'on avait pris mon chum Simon puis moi un petit verre dans le spa.
1: Ah, OK.
0: On est allé faire un voyage de golf. Puis on était avec mon père et des amis, puis on n'a pas été souper finalement.
1: Okay.
0: Ils sont revenus de souper, puis ils nous ont réveillés, puis on a fait... on n'a pas été l'air de vous réveiller tantôt, puis nous autres, on était comme... On est où, là?
1: Ouais. Ça m'est arrivé dans le sud, ça aussi. Manquer une coupe de souper. Mais bon, hein? La discothèque était juste meilleure après.
0: Bon, ouais, c'est juste en plein, ça. Puis garder reste d'être à cause des fois, au bord de 4 heures, là. Fait qu'envoie donc.
1: Bon, quand tu parles espagnol, t'es capable d'aller chercher un sandwich, même quand c'est fermé.
0: Hey, dans le Journal de Montréal, ce matin, il y a un gros dossier sur l'intelligence artificielle, la voix des chanteurs d'ici copiés. Mais pareil. Je serais curieux de me soumettre à un test, de savoir si je pourrais, mettons, les reconnaître, parce que c'est ce qu'on a demandé à certaines personnes. On a fait jouer, mettons, une toune de Céline Dion, la vraie, puis Céline Dion AI. Puis dans la majorité des cas, le monde sont pas capables de reconnaître la différence. C'est rendu loin en tabarouette. Je vous fais jouer ça, je vous en parle dans les prochaines minutes dans vos 100 000 matins. A.O., restez là.
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0: C'est un gros dossier, l'intelligence artificielle. On en parle beaucoup. Ça a beaucoup d'incidence sur la job de bien du monde, sur les années à venir pour des métiers de bien des gens. En 2025, il y a des pirates qui ont réussi à berner Spotify et à publier des chansons générées par l'intelligence artificielle sur les pages officielles de Billy Dupage et d'Harmonium. On a pris des chansons, dans le fond, là, qui étaient une inspiration d'eux avec une voix comme si, puis on a réussi à les faire passer puis à les mettre sur ces pages-là. Ça a rapidement été trouvé, ça a rapidement été banni. Mais ce que ça crée, dans le fond, c'est que ça l'ouvre la porte à cette technologie-là qui permet à des gens, via des sites d'intelligence artificielle, de reproduire des chansons. C'est un combat pour bien du monde. Au Québec, présentement, la présidente de l'UDA, Tania Contoyani, dit « Pour vrai, tout ce qui est audio, la musique, les publicités, le doublage, le danger est imminent. » Tu sais, le doublage, là, où les voix de pub, là, nous autres, tout le monde en fait un peu. Mais on auditionne pour des voix de pub, puis t'es 13 auditionnés pour une pub de 30 secondes. C'est pas demain, tu sais, ça va arriver un jour que les producteurs vont se retourner vers l'intelligence artificielle. Trouve-moi la voix d'un homme dans la quarantaine, un peu, comme tu veux, bang.
1: Les spécifications.
0: Elle va sortir, il va te lire le texte comme si de rien n'était. Il y a du monde en doublage, il y a du monde au Québec. Tu sais, Manuel Tadros, là, ne vit que du doublage, ou à peu près. Manuel Tadros gère le doublage au Québec, là. Les voix, ils sont 6-7 à faire des voix. Puis c'est Manuel qui gère ça, qui gère les studios. Fait qu'il y a bien des gens que leurs revenus principaux, des comédiens, des acteurs, des musiciens, même des fois, c'est des voix de doublage. Sur la plateforme américaine Suno, en quelques clics, le journal a été capable de générer des chansons dans le style de Daniel Bélanger à la Claire Ensemble, des Cowboys Fringants, de Lou-Adrienne Cassidy et même de Céline Dion. Suno, c'est une plateforme, dans le fond, d'intelligence artificielle, puis c'est un genre de chat GPT. Tu rentres, mettons, 3 tounes de Vincent Vallière, lui, il va les analyser. Écris-moi une chanson dans le style de qui fait en sorte qu'avec la voix qui se rapproche. Fait que Suno va prendre ça et va créer des pièces par rapport au style du chanteur. Puis c'est quand même fou. C'est pas pareil, mais à l'oreille, tu fais comme, OK, je reconnais le style. On commence avec Daniel Bélanger qui nous chante « Les drôles qui marchent de travers ».

0: t'es fan fini de Bélanger, tu le sais que c'est pas lui. Là.
1: Moi, je le sais que c'est pas lui.
0: Tu le sais que c'est pas lui.
1: Oui,
0: c'est, mais c'est... le style musical...
1: Oui, non, non, j'avoue.
0: On est vraiment, vraiment pas loin. On a demandé à Sounour de nous créer une chanson de Céline Dion. On écoute « Pour te retrouver encore ».

0: sait que c'est pas Céline.
1: On sait que c'est pas Céline. Ça sonne un peu comme, tu sais, les imitateurs, des fois, sont sacoches, là. Sont presque dessus, mais il y a une petite différence qui fait que c'est pas tout à fait l'original.
0: Puis les Cowboys fringants, je sais pas quelle tune on a mis dans la machine pour arriver à la chanson qu'on a là, mais il y a un peu de violon style Alain François. Au début, juste ça, tu fais comme, ah!
1: Oui, ça m'a fait.
0: Tu sais, un peu, mettons, dans Joyeux Calvaire, il y en a, là, mais c'est les, puis là, on vous parle d'artistes, t'sais, qui sont mythiques, là. Les fans, à l'œil, tout de suite, vont déceler que c'est pas eux autres. Mais c'est fou ce que la machine est capable de faire parce que les chansons qu'on vous a fait entendre ont été conçues en 3 minutes. On a rentré 3 tunes, la machine analysait ça 3 minutes, t'as sorti une tune, des paroles, la musique, une voix, let's go.
1: Comme le jingle de François Charon, là, qu'on a depuis le début, là, la chronique techno, ouais. On va dire ça, puis paf, c'est parti.
0: Voici Ticu du fleuve, des Cowboys fringants.

0: Ouais, en tout cas, ChatGPT est bon, ils ont même fait sacré.
1: Ah oui, mais les thématiques abordées, la bio, l'harmonie des voix, c'est malade.
0: C'est pas tout à fait le grain de Carl Tremblay.
1: Non, ça c'est sûr, c'est officiel. Puis, encore une fois, là, on le décèle tout de suite. Là, on l'entend tout de suite que c'est pas Carl Tremblay. Mais quelqu'un qui a déjà entendu les Cowboys, tu lui feras entendre Saint-Aune une derrière l'autre pour faire comme ah ouais, même band.
0: Bon, quelqu'un qui connaît, c'est ça, un peu moins.
1: Mais là, c'est le début. Ça veut dire qu'on va se rendre, là.
0: Ah oui, c'est ça, ça va s'améliorer.
1: Ça va s'améliorer, on va se rendre à l'avoir comme vraiment, vraiment pareil. C'est vraiment fou où c'est en train de s'en aller, tout ça.
0: Moi, Billy Spade, je peux faire ce que tu veux avec, mais Harmonium, ma gang d'espèces d'intelligence artificielle, là, tu vas me fâcher un matin.
1: Là, on vous joue le vrai Vincent Vallière. Ça, c'est le vrai. Ça s'appelle « Je marche comme on tombe ». On vous souhaite un excellent lundi. Le soleil est sorti. Bon début de semaine. Merci d'être là avec nous dans vos 100 000 matins partout. Ah, oh.

0: Jean-Lange Cabontombe de Vallière d'Envaux à 100 000 le matin, 6h54. On va parler du match d'hier avec Nicolas Cloutier de TVA Sport dans les prochaines. Qu'est-ce qui se passe suite au match d'hier? Est-ce qu'il y a des joueurs qui vont être suspendus? Josh Norris a des coups de poing sur Zach Bolduc pendant qu'il est tenu par en arrière sur un autre joueur. Jack High en fin de match sur Carrick. C'est passé plein d'affaires dans ce match-là, mais une chose est sûre, le Canadien a le momentum dans la série et on en parle avec Nicolas Cloutier au retour dans vos 100 000 le matin.
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4: Bonjour, ici Michel Scarpino. Voici le bilan de l'actualité. 4 Canadiens qui ont débarqué du navire de croisière au cœur d'une épidémie mortelle d'antivirus sont arrivés hier soir en Colombie-Britannique où ils poursuivront leur quarantaine. Selon la plateforme de suivi de vol FlightAware, l'avion transportant les Canadiens est arrivé à l'aéroport de Victoria en provenance de celui de Saguenay-Bagotville. La médecin hygiéniste en chef de la Colombie-Britannique, la docteure Bonnie Henry, a expliqué que les 4 Canadiens devront s'isoler en Colombie-Britannique en raison de leur lien avec la province. Les voyageurs avaient été jugés asymptomatiques avant leur départ d'Espagne. Ils avaient également suivi des protocoles d'isolement stricts à bord du MV Andrews depuis le début du mois de mai. Un gouvernement de Québec solidaire pénaliserait fortement les propriétaires de logements abusifs multirécidivistes qui négligent notamment l'état de leur logement. Un éventuel gouvernement solidaire augmenterait les amendes pouvant atteindre un maximum de 100 000 $ et permettrait l'expropriation d'immeubles quand la santé et la sécurité des locataires sont en danger. Au troisième et quatrième jour de leur congrès à Montréal pour jeter les bases

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2: Yacoub Dobesch,
3: oui, ben oui.
2: Hier après le match, qu'est-ce qu'il pensait de la date des séries?
4: Ça va?
2: Ça va très bien, mon Yacoub, mais il se fait même rentrer dedans à pleine vitesse, puis il est encore debout. Fait que ça va bien pour le Canadien de Montréal. Le prochain match, c'est mardi, toujours contre les Sambres, toujours au Centre Bell. Le Canadien, qui, pour une première fois en série cette saison, là, a gagné deux matchs consécutifs. Ça pourrait aller un petit peu plus vite qu'on pense, cette série-là, parce que là, présentement, dans l'Est, il y a une équipe qui a les deux pieds sur le pouf, et c'est les Hurricanes de la Caroline qui ont battu les Flyers de Philadelphie en quatre. Fait qu'eux autres attendent que la série entre le Canadien et les Sambres se termine. Sinon, il y avait un autre match hier dans la Ligue nationale. Les Golden Knights étaient du côté d'Anaheim. Les Ducks ont gagné 4-3. La série est égale 2-2. Ça va être long, ça, cette affaire-là. Et l'Avalanche, ce soir, affronte le Wild au Minnesota. Le Wild qui est revenu dans la série. C'est 2-1 pour l'Avalanche. On va voir ce qui va se passer ce soir. Et rapidement, il y a un gros match ce soir dans la LPHF. Ça se passe à la Place Belle. La Victoire qui affronte le Frost du Minnesota. Et à l'enjeu, ben, une place en finale. On sait déjà, là, que c'est la Charge d'Ottawa qui va être en finale. Donc, let's go, les filles. On croit en vous autres.
3: Oui, absolument, ça va être très bon, ça. Oui. Bienvenue dans vos 100 000 matins, si vous venez d'arriver. On est là jusqu'à l'avant, jusqu'à l'arrivée de Stéphanie Gagné, Nicolas Cloutier de TVA Sports. Ça mène dans les prochaines pour revenir sur le match d'hier. Très hâte de l'entendre sur la performance du Canadien, mais surtout, ce qui s'en vient, c'est un bel match numéro 4. Ça va être très intéressant, un match présenté demain, mardi. Nicolas Cloutier, tout de suite après, Downstairs, voici Matt Mason dans vos 100 000 matins.

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3: Oh. Pour la game de ce matin, Nicolas Cloutier, TVA Sport, salut.
4: Salut Max. Écoute, c'est fou, hein? Il y avait une équipe sur la glace.
3: Ouais, vraiment, parce que tout a fait le vestiaire des Sabres au terme du match d'hier, puis semble-t-il que l'ambiance là-dedans, c'était comparable à un gros samedi soir chez Gilles Bourgier.
4: Ah non, mais c'est fou à quel point on avait quasiment trop de respect pour l'adversaire, Max. On voulait donner tout le crédit aux Canadiens parce que c'est donc ben une bonne équipe, puis quand cette équipe-là se met en marche, ils sont tellement durs à ralentir. Puis même Tim Thompson qui a dit hey, on était peut-être pas prêt pour la foule du Centre Bell. La foule a un impact. Quand la foule est dans la partie même, ça dégonfle ta balloune. Hey, voyons donc.
3: Attelle-toi, là, parce que ça va être comme ça.
4: Ben exact. Les Sabres parlent comme une équipe qui a moins d'expérience que le Canadien. Le Canadien est arrivé de cette saison avec la plus jeune équipe. C'est le cas aussi en série. Mais l'équipe qui semble la plus jeune et la plus inexpérimentée sur la glace là, depuis le début de la série, ben c'est les Sabres, parce que les Sabres ont pris toutes sortes de punitions stupides qui ont complètement tué leur rythme. À 5 contre 5, je donne quand même l'avantage au CH, mais t'avais un match beaucoup plus serré. Mais là, après, tu t'amènes les punitions, là, c'était même plus du jeu, gars.
5: Nick, dirais-tu que les Sabres de Buffalo sont en train de vivre ce que le Canadien a vécu l'année passée contre Washington?
4: Oui et non, dans le sens que oui, le Canadien a l'air de leur jouer un mauvais tour, là, d'être plus expérimenté, même si c'est pas nécessairement le cas. Mais non, parce que les Capitals avaient vraiment intimidé, molesté le Canadien. Là, je te dirais que les deux équipes peuvent échanger des coups si c'est ce que le match demande, tu sais.
3: Oui, puis l'affaire là-dedans, c'est que dans la façon dont les choses se font, à un moment donné, il faut qu'il y ait des répliques. Puis tu sais, le Canadien a trop longtemps été une version d'équipe où est-ce que ah, tu fais touche à mon goaler, fais pas ça, c'est pas gentil. Tu sais, il y avait pas de réprimande sur place. Ouais. Moi, Bolduc hier qui saute sur Marlon Stein sans se poser de questions, là tu fais ok, là on a un club de hockey.
4: Absolument. Et Marlon Stein, épouvantable en pensant ce qu'il a fait. Parce que moi j'ai rarement vu ça. Quand Chris Kreider avait percuté Carey Price, il avait au moins donné l'impression qu'il avait fait un effort pour l'éviter. Là, Vic Marlenstein me donne l'impression qu'il a fait un effort pour percuter Jakub Dobesch.
3: Ah, et puis on le sait que Dobesch, c'est un problème pour les Sabres présentement. Il arrête absolument tout. Il est fumant, il est en confiance. C'est sûr qu'on va tenter de le déranger. Puis en plus, il chicane avec tout le monde sur la glace. Il joue son rôle à merveille. Mais ce que Bolduc a fait, puis ça a traîné après ça. Tu sais, dans la mêlée, à la fin du match, quand Carrick s'est fait sonner les cloches puis qu'il s'est fait envoyer au dodo par Jacky.
4: Par Jacky.
3: C'est parce qu'il a pogné Carrick. Marlenstein était juste à côté. Puis Jacky n'a aucune marge de manœuvre. Dès que ça brasse, il y a un officiel qui pogne Jacky par le chandail tout de suite.
4: Ouais.
3: C'est arrivé trois fois dans le match où il y a eu des surnoms dans les échauffourées, là, quand il y a eu du rififi, comme dit Antoine Roussel à TVA Sport. Quand il y a eu du rififi, l'arbitre pogne Jacky. Tu fais, veux-tu le lâcher et les laisser faire ça à 5 contre 5? Là?
4: Oh, mais de toute façon, t'as plus besoin de Jacky apparemment parce que Kirby Doc prend et trangue deux gars en même temps.
3: Hey, ça, là, c'était...
4: Mais je veux revenir là-dessus rapidement, Max, par exemple. La ligne est fine, puis il va quand même falloir que tu fasses attention. Jacky, il a failli assassiner Marlon Stein dans la troisième période. Là. C'est passé à un pouce là, qu'il frappe dans l'angle mort. Là. Oui. Ça aurait été possiblement une pénalité de match.
3: Ah, c'est sûr, oui. Mais s'il pinçait sur cette mise en échec-là, c'était terminé. Là. C'était terminé pour Marlon Stein. Là.
4: Exact. Puis là, je veux dire, tu donnes quand même de l'oxygène à l'autre équipe. L'autre équipe met ça dans son calepin, le note. Faut faire attention, même sur le coup à l'endroit de Carrick en fin de match. Là. Bon, là, c'est en fin de match, le match est scellé, là. Mais tu veux pas non plus risquer une suspension. Ouais, c'est quand même un soccer punch.
3: Mais c'est pas ça un soccer punch. Un soccer punch, c'est par en arrière, c'est sur le côté. Tu sais, si tu regardes la séquence, là, Carrick, il donne comme une ou deux taloches sur le menton, les mains par en avant, puis il essaye. Jacky, il est direct devant lui. C'est pas ça un soccer punch. Un soccer, t'arrives en arrière, bang! Tu sais, un soccer punch, c'est Ty Domi sur Old Sam Wilson. Ça, c'est un soccer punch. Jack Eye, il a juste mis un terme à la soirée de genre, il peut rien faire, il peut rien toucher à personne, tout le temps, les arbitres sont tout le temps dessus, puis les gars des Sabres ont pris des largesses. Et Norris sur Zach Bolduc, là, Bolduc se fait accrocher par en arrière, puis pendant qu'il voit pas, il se fait donner deux punches par Norris, ça va faire.
6: Ouais, puis Bolduc se ramasse au banc des punitions après.
3: On a dit
4: souvent à quel point là, Zach Benson, c'est une petite peste en passant. Josh Norris en est une aussi. Hein. On a commencé à surveiller, à passer des messages du côté des Canadiens. Là.
3: Ouais, mais tu sais, puis dans tout ça, là, indépendamment de ce qui se passe, c'est la Ligue nationale de hockey, fait que tout ce bon monde-là va avoir 2 500 $ d'amende ou à peu près. Là. Ridley Greig, là, c'est une audience au téléphone. Fait que Greig, ça va être en bas de 5 matchs. McAvoy, c'est en personne, je pense. Fait que ça va être plus que 5, mais ça, c'est un coup d'arche à gueule. Là. Je vais m'amener. Tu prends ton hockey à deux mains, tu prends un élan de baseball. Là. Je pense pas honnêtement qu'on va suspendre Jack Eye ou qu'on va suspendre Norris. Ça va être des
4: Non, il y aura pas de suspension, on s'entend là-dessus. La seule affaire que je veux dire, c'est correct. Tu passes un message pour le prochain match.
3: Ouais.
4: C'est juste que la ligne peut être fine. Et Jack Eye, il n'y a pas beaucoup de cordes aussi.
3: Non, il y en a pas. Ben en fait, il y en a pas beaucoup. Il y en a aucune,
4: c'est ça.
5: Mais au lieu d'avoir peur des joueurs des Sabres, ils ont juste à l'affronter, Jack Eye, mais personne ne le veut. Il invite tout le monde, puis personne dit oh, non, il va pas. Fait qu'à un moment donné.
3: Ben Greenway, ça va y arriver à un moment donné aussi. Puis tu sais, je pensais pas voir autant d'animosité dans cette série-là, Nick, mais une chose qu'on se rend compte, c'est que cette équipe-là et ces deux équipes-là vont s'affronter en série longtemps. C'est le début de quelque chose, je pense.
4: Ah ouais, parce que les Sabres sont là pour rester là. Le Lightning avait un peu une passation du flambeau au premier tour, mais pour les Sabres c'est tout le contraire. Quand tu regardes leur noyau dans la section Atlantique là, ça va brasser pour la peine là, entre les Canadiens et les Sabres. Puis on est en train, je me rappelle à l'époque, je pense que c'était première année de Michel Therrien-Bergevin avec les Canadiens. Les Canadiens avaient affronté des Sénateurs au premier tour, t'en souviens. Eric Greiba, les commentaires de Paul McLean. Et à partir de ce moment-là, les matchs entre les Canadiens et les Sénateurs, qui d'habitude étaient complètement insignifiants, avaient pris une dimension différente. Ça prend une série pour bâtir une rivalité, Max. On a eu cette série-là, c'est fait. Là. Il n'y a pas de retour en arrière. Les prochains matchs contre les Sabres, même en saison régulière, ils vont être marqués par l'animosité. Ça, c'est officiel.
3: Ah, c'est sûr, c'est officiel. Puis tu sais, dans la façon dont la série se déroule présentement, va falloir qu'il se passe de quoi à Buffalo, parce que de un, moi j'ai pas l'impression que Lyon revient devant le filet, ça va être le filet de Pekka Lekkonen dans le prochain match.
4: Ah ouais.
3: Même si Lindy Ruff a dit non, je veux pas parler du gardien but, non, tout est beau. Tu sais, le dernier but que le Canadien compte avant le filet désert, là, il y a la chance. Les Sabres ont un peu de momentum en troisième, puis ce but-là est pas supposé entrer.
4: Ouais, mais le quand même point, c'est que si Lyon n'était pas là en première période, ça aurait pu être laid rapidement.
3: Ah, c'est sûr.
4: Et la seule raison pour laquelle les Sabres réussissent à se garder dans le match, et tu l'as mentionné, là, par contre, j'étais en salle de presse quand Ross s'est adressé au journaliste, un journaliste qui s'est essayé, là. Il a essayé de semer l'ombre d'un doute en se disant, tu sais, Lyon s'est signalé en début de match, Ross l'a coupé tout de suite, il a dit, hey, excuse-moi, là, tu vas arrêter de parler, là. Ross a dit, il était bon, Lyon, pendant toute la rencontre. Alors, on parlera pas du début du match, là. Il était assez catégorique, Ruff. Après, est-ce qu'il voulait juste défendre son gardien, puis ça n'a rien à voir avec la décision pour le prochain match? Je sais pas. Il a joué un peu, il a essayé de jouer même un peu le mystère, là, avant le match d'hier, en nous laissant croire que, bon, l'identité de son partant était pas déterminée. On verra, parce que, tu sais, Lyon, c'est même pas proche, ça a été le meilleur gardien pour les Sabres depuis le début des séries.
3: Oui.
4: Pekka Lekkonen, c'est un bon gardien. Puis ça a été le meilleur gardien des Sabres en saison. Mais ça a été difficile contre Boston. C'est pas une décision facile de le remettre dans la mêlée, honnêtement.
3: Ouais, alors que nous autres, c'est assez clair. C'est qui le seul à Montréal.
4: Hey boy. Ouais.
3: Hey, Nick, merci de ton temps ce matin. Très bon, on se revoit très bientôt.
4: Yes, à bientôt les gars.
3: Salut, j'invite les gens à te lire sur le tvrsport.ca. Broken, voici Jay Scott tout de suite dans vos 100 000 matins.

0: Broken de Jay Scott dans vos 100 000 matins, 7 heures. Oui, allô. Oui, allô, qui est là? 7h18 minutes. J'en ai parlé un peu plus tôt ce matin, mais je veux bien vous résumer l'histoire, puis je veux vous poser la question. Avez-vous déjà fait pas mal de routes pour aller voir une équipe que vous aimez, un band que vous aimez? Avez-vous déjà dépensé pas mal de sous pour aller voir une équipe qui vous tient à cœur? Puis tu sais, des fois, on se demande, mais pourquoi tu t'aimes un tel? Tu sais, mettons des gens au Québec, là, moi, mon équipe, c'est les Ravens de Baltimore. OK.
1: On salue Greg.
0: Ouais, c'est ça, mais pourquoi? Comment t'en es venu là, mettons? As-tu déjà été? Parce qu'il y a un gars qui est parti de très, très, très, très loin pour venir voir jouer le Canadien de Montréal. Je veux vous raconter son histoire. Mais des fois, l'amour d'une équipe sportive, ce que ça peut nous faire faire, c'est, ça coûte cher.
1: Ouais, c'est sûr.
0: On fait ça au retour dans vos 100 000 matins, restez là.
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6: Bonjour, ici Michel Scarpino. Voici le bilan de l'actualité. Le service de police de Longueuil demande l'aide du public pour retrouver Samuel Eduardo Olivares Bahamonde. L'homme de 25 ans a été vu pour la dernière fois vendredi dans l'arrondissement de Saint-Hubert. Il se déplacerait à pied et pourrait se trouver à Montréal. Il mesure 168 cm, pèse 65 kg. Il a les cheveux bruns, une barbichette et une moustache. Il portait des pantalons noirs avec une poche beige et un t-shirt bleu avec comme inscription « Gazon Royal ». Toute personne qui l'apercevrait est priée de contacter le 911. Dans l'ouest du territoire, un chauffeur de 18 ans a été intercepté conduisant à 160 km/h dans une zone de 70 à Coteau-du-Lac la semaine dernière. Les policiers lui ont mis un constat d'infraction au montant de 1 768 $ assorti de 18 points d'inaptitude. Son permis de conduire a été suspendu pour une période de 7 jours et son véhicule a été remisé. La Sûreté du Québec rappelle que la vitesse est une des premières causes de collisions mortelles à survenir sur les routes du Québec. Toujours sur les routes, plusieurs interventions sont prévues à Saint-Hyacinthe durant la prochaine semaine. Des travaux de reconstruction des infrastructures souterraines d'égouts et d'aqueducs sont prévus sur la rue Saint-Amand, entre les avenues Vaudreuil et Concorde Nord. La réparation de surfaces gazonnées et d'entrées de chartières doit aussi être effectuée sur une dizaine de rues du territoire, dont Charles Gilbert, Charles Lheureux et Amédée Lacroix. Et puis au deuxième jour du déploiement du dossier santé numérique, les autorités semblaient satisfaites de la tournure des événements dans les deux CIUS visés, soit à Montréal et en Mauricie au centre du Québec. Entre samedi et hier après-midi, près de 10 700 personnes se sont connectées au DSN, dont 6 940 au cours de la journée d'hier. C'est ce qui complète le bilan de l'actualité Arsenal Média. On vous souhaite une bonne journée à notre antenne.
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17: Montérégie, c'est légèrement frisqué. Ce matin, on a 8 degrés pour Saint-Hyacinthe et les environs. Ça devrait se réchauffer un petit peu, mais pas tant que ça. On prévoit un maximum à 15, qui est un petit peu en dessous des normales de saison. On va quand même voir du soleil aujourd'hui, là, en alternance avec quelques nuages. On a 40% de probabilité d'averse cet après-midi, avec un risque d'orage. Donc, l'instabilité, elle arrive cet après-midi. Risque de gel au sol pour la nuit prochaine. Et pour demain, c'est une belle journée avec du soleil, puis un maximum à 15. 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
0: Un Major m'a déjà dépensé à peu près 10 000 pour aller voir son équipe de soccer préférée.
17: Aïe, aïe.
0: Ouais, un voyage en Europe, pis tout, pis en voyage. Ah,
17: avec les prix des billets,
0: ouais,
17: c'est
0: ça, billets, c'est ça, c'est ça, oui. Ça. Mais le but, c'était pas d'aller visiter Paris. C'était d'aller voir le Paris Saint-Germain. Mais c'était ça, là, pis ça y a coûté ça. Mais il y a un gars qui a fait la même affaire, mais l'inverse. Venir à Montréal, je vous raconte ça après Milky Chance. Voici Stone Dance dans vos 100 000 matins. Ça vous est-il déjà arrivé? 1-855-407-2346 de dépenser vraiment beaucoup d'argent pour aller voir une équipe, genre, loin.

0: 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Stolen Dance de Milky Chance dans vos 100 000 matins. Vous l'avez probablement vu passer cette histoire-là hier. Un Australien, Perry Clinton, un gars qui est tombé en amour avec une Québécoise qui était en voyage en Australie il y a une couple d'années, qui est établi là-bas avec elle, était au match hier au Centre Bell. Je vous résume l'histoire bien vite. On a parlé un peu ce matin, mais en gros, lui, il est tombé en amour avec le hockey quand il a travaillé dans un Fairmont au lac Louise en Alberta il y a quelques années. Un
1: ami
0: lui a montré le hockey. Fait, c'est donc ben hot, des gros ben messieurs oui. qui se tapent dessus pour une petite rondelle noire. C'était écœurant. Tombé en amour avec ça. Et quand ils ont fait leur voyage, en fait, ça découle du fait que quand ils sont arrivés en Australie, elle et lui se sont habitués là-bas à regarder des matchs de hockey à 9h le matin à cause du décalage horaire puis tout ça. Et le commençait à publier des affaires en disant moi j'aime le Canadien, les affaires là, puis tout ça. Puis elle, sa blonde, c'est une Québécoise, s'est fait offrir des billets d'avion par Air Canada, s'est fait offrir des billets par le Canadien, la grande tournée, sa galerie de presse pendant le but de Martin McGuire hier. Honnêtement, c'est vraiment
1: la totale.
0: Oh, et vraiment la totale. Puis moi, ce que j'ai beaucoup, beaucoup aimé de son histoire à lui, c'est que tu le sens que c'est un vrai fan. Le gars dit non à un voyage de surf qu'il prévoyait depuis des années à cette semaine-là, depuis en fait le début de l'année à cette semaine-là, suite à l'offre du Canadien pour venir vivre ça. Puis là, tu regardes ça, le gars fait 15 000 km en avion, est en Australie, part pour venir voir ça. Tu fais, le gars, c'est un fou. Il y a tout d'autre monde qui font ça. Moi, j'ai mes chums, c'est un maniaque de soccer. Maniaque de soccer. Lui, c'était le Paris Saint-Germain. Il voulait aller voir un match du Paris Saint-Germain. Il est allé, mais son voyage tournait alentour de ça.
2: Okay.
0: Mais ce Colin, ça t'a coûté quand même
2: À
0: peu près 7-8 000, mettons. Là, une semaine à Paris, le match du Paris Saint-Germain, les célébrations, t'arrives là-bas, t'achètes des affaires. Est-ce que vous avez déjà fait ça? C'est de dépenser des sous pour aller voir une équipe sportive que vous aimez loin. Moi, mon joueur de foot préféré, ça a toujours été Drew Brees. Moi, Drew Brees, c'était le mien, c'était mon corps arrière. Je voulais voir un Monday Night à New Orleans. C'est écœurant, honnêtement. Le Monday Night à New Orleans, c'est écœurant. Puis, c'est fou parce que quand on a été, ma copine de l'époque et moi, le voyage tournait alentour de ça. Puis on dirait que quand t'arrives, tu veux tellement en profiter. Puis tu veux tellement comme être dedans puis vivre l'expérience au maximum que là, hey, let's go, envoyer un chandail, puis une casquette, puis on est parti, puis là, du coup, les billets. Mais c'est fou de pouvoir faire ça. Puis le sport, ça rend vraiment, vraiment émotif pour ça. Tu sais, il y a des gens qui sont pas très Canadiens de Montréal, puis c'est correct, qui viennent ici, qui ont des équipes qui aiment plus loin. Tu sais, il y a un mate-chum, pour une raison que j'ignore, lui, c'est les Ducks d'Anaheim. Il capote ses Ducks. Peut-être les films, affaires-là, puis tout. T'es allé deux fois là-bas voir les Ducks. J'ai un de mes amis, c'est les Golden Knights de Vegas. T'es allé deux fois à Vegas, ouais. Mais c'est l'avion, l'hôtel, la
1: bouffe. C'est des frites, c'est quand même assez cher, là.
0: Mais comme il dit, moi, ça me rend vraiment, mais vraiment heureux.
1: Non, c'est ça. De toute façon, tu fais ce que tu veux avec ton argent, maintenant, hein?
0: Ah, absolument. Mais lui, ce qui est fou, son histoire, c'est justement à ça que la Québécoise commence à publier des affaires. Le Canadien entend parler de ça. Mané, il écrit de quoi sur Facebook, sur Instagram, en fait. Cole Caulfield répond à une de ses publications. Air Canada saute dans le loup. On y offre des tickets. Tu sais, on est vraiment bon pour faire la promotion de ça, mais ça fait juste prouver à quel point, quand t'aimes une équipe, quand t'aimes un athlète, t'es prêt à faire bien des affaires pour aller les voir live, les voir en action. Puis je trouve ça le fun de faire ça. Puis c'est drôle parce que en fin de semaine, j'animais le gala, la collation des grades du Collège La Salle. Puis c'est à Montréal, à la Place des Arts. Puis il y a des nouveaux arrivants qui graduent du Collège La Salle, du monde, de partout. Puis je parlais avec un Congolais, un gars super fin bail qui s'appelle. Parle un peu, ça va, t'aimes-tu ça, t'es installé depuis combien de temps? T'es installé ici depuis 2 ans et demi. Ah, c'est cool, c'est le fun, je vais terminer ma formation. Je dis, qu'est-ce que t'aimes le plus du Québec à venir jusqu'à présent? Puis il dit le Canadien de Montréal. Je fais, pour vrai? Je fais, oui, j'ai été voir 3 matchs. Je dis, je capote, là, c'est rendu que je connais le nom des joueurs. Je me suis mis à vraiment, vraiment aimer le hockey. Ouais. Je fais, hey, c'est donc ben cool. À quel point c'est fédérateur? Puis là, il me contait qu'au Collège de la Salle, ils font des soirées nouveaux arrivants. Fait que mettons, les nouveaux étudiants qui arrivent, qui rentrent au Collège de la Salle, ils partent avec, puis là, ils les amènent aux Canadiens. Ils sont 40, mettons. Tu fais comme, on s'est donc bien up. Il y en a là-dedans, là, ils ont jamais vu un match de hockey de leur vie. Là, ils font, my God, ça brosse. Puis là, ils sortent de là, mais après ça, ça fait des petits, ils s'intéressent
1: au
0: hockey, ils commencent à regarder ça, à s'intéresser aux produits de la Ligue. Puis là, ils me disent, ah, New York, il est vraiment des bonnes séries, New York, quand il va bien, New York.
1: Ça, quand tu rentres sur le milieu du travail,
0: tu t'imprègnes de ça.
1: Ben, c'est sûr, tu es capable d'en parler, parce que, tu sais, on s'entend que présentement, là, dans les bureaux, puis tout ça, là, partout en province ou à peu près, ça parle du Canadien de Montréal.
0: Ouais, ouais, assurément, puis c'est le sujet de discussion. Ça 34 minutes Miles Smith avec Drive Safe tout de suite dans vos 100 000 matins.

0: La chronique de Marc Bouchard s'en vient dans les prochaines. Très, très hâte de lui jaser. Est-ce que les gens ont vraiment envie de payer de plus pour une marque de luxe? C'est un sondage qui a été fait. On va en parler avec Marc tantôt. Est-ce que ça vaut la peine de payer plus parce que les gens ont envie de payer plus? Ouais. Tu sais, des fois, c'est attaché comme un peu à... Je veux pas dire du paraître parce que c'est pas nécessairement ça, mais des fois ça peut être un rêve pour quelqu'un, des fois ça peut juste être que t'es vraiment embarqué dans cette marque-là, tu aimes vraiment cette marque-là. Qu'est-ce qui fait en sorte que tu payerais plus pour un char qui essentiellement ressemble à un autre, mais qui est pas une marque considérée comme étant de luxe? On va parler de ça et du RAV4 avec Marc Bouchard dans les prochaines minutes, restez là.
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0: Monsieur Bouchard, mes hommages.
1: Mes hommages, diantre, que me vaut cette magnifique présentation.
0: Content de te retrouver. Hey, mais le sujet de ce matin va en toucher plus d'un parce qu'on rêve tous. On a tous une marque de voiture comme fétiche en tête. Là, moi, à budget limité, je m'achèterais ça. Moi, je l'ai toujours dit. Ça serait le Cybertruck ou l'Escalade électrique. Le nouveau Escalade électrique, je le trouve écœurant. Mais là, t'as mis la main sur un sondage qui se demande si les gens ont vraiment envie de payer plus pour une marque de luxe.
1: Et honnêtement, c'est surprenant parce que je m'attendais vraiment à plus que ça.
0: Ah oui?
1: Oh oui, vraiment. Écoute, au départ, 81% des gens disent que ils veulent pas payer. Ce qu'ils cherchent, en fait, c'est d'abord le confort, la performance, un peu de technologie puis un design. Ça, c'est 81%. Ouais. Donc, ça veut dire qu'il y a 19% des gens que le premier facteur à considérer, c'est la marque.
2: Fait que peu importe que le char soit pas bon, qu'il n'y ait pas des bonnes critiques, et parce que c'est une marque, on va dire, Porsche, ils vont prendre une Porsche.
1: Exactement. C'est exactement ça. Ça, c'est le premier volet. L'autre volet m'a beaucoup plus interpellé parce que ce qu'on dit, c'est que les gens, 93% des gens, sont prêts à payer pour un véhicule. En fait, il y a mieux avoir un véhicule qui a quelque chose de plus. Mais il faut définir le plus. Puis écoutez, 40% disent que ce qu'ils veulent, c'est plus d'espace. Ouais. 30% disent, nous, on veut des nouvelles technologies. Okay. Tu sais, tous les systèmes d'infodivertissement. Il y en a seulement 7% qui achètent leur voiture pour le prestige et l'acceptation sociale.
0: Ah ouais. Mais à part les agents d'immeubles, qui fait ça?
1: Eh mon Dieu! Ouais, évidemment, c'est sûr que quand t'as ta face peinturée sur le côté, ça se peut que t'as mieux de pas faire ça. Oui,
0: c'est ça, généralement. Tu veux pas faire ça sur une Yaris, là. Non, mais pour vrai, il y en a, je l'ai dit à la blague, mais il y en a pour qui... Il y a même des gens qui vont s'endetter pour un véhicule pour avoir l'air de... Tu sais, parce que si j'ai une Mercedes, si j'ai une BM, si j'ai ci, si j'ai ça, des vendeurs, ça a l'air, mes affaires ont l'air à mieux rouler. Puis l'inverse est aussi vrai. Puis je te raconte une anecdote vite. Moi, je me souviens d'un ancien maire de la ville de Sherbrooke. C'était acheté une Mercedes. T'es arrivé à l'hôtel de ville avec sa Mercedes, son PR a fait « Qu'est-ce que tu fais là? » Il dit « Ben, je me suis acheté ça. » Il dit « Non, tu comprends pas. Là, le maire d'une ville ne peut pas rouler dans une Mercedes. » Il dit « Pourquoi?
1: Hey, » écoute. Là où, je dirais pas où c'était où, mais où mon épouse travaillait auparavant, le propriétaire avait une Ferrari qu'il n'a jamais amenée au bureau.
0: Ben non.
1: Jamais.
0: Ben non.
1: Il arrivait dans un vieux Chevrolet parce qu'il se disait, mon staff va me demander des augmentations s'il voit que je roule en Ferrari.
0: C'est sûr. Hein? On l'attache moi, à ça.
1: Je connais beaucoup d'agents d'immeubles, effectivement, qui roulent en Ford Escape, mais qui ont tous une BMW ou une Mercedes à la maison.
0: Ben oui. Puis tout dépendant, moi j'ai des amis agents d'immeubles, tout dépendant de qu'est-ce qu'ils vont faire visiter à qui ils prennent pas le même char. Des maisons d'au-dessus d'un million, ils vont prendre la Audi, des maisons d'en bas de 600-700 000, vont prendre une berline bien normale.
1: Exactement.
0: Parce que
1: mais il y a d'autres facteurs aussi dans le sondage, puis je trouve ça amusant, parce que ce qu'ils ont dit au monde, c'est, est-ce que votre voiture, c'est votre espace personnel où vous êtes capable de vous exprimer vous-même. Et je vous dirais que si vous m'aviez appelé 5 minutes avant, vous auriez aperçu le duo de mon épouse et moi chantant à tue-tête sur un Queen. OK?
2: OK.
1: Donc, ce que je ferai pas à la radio pour épargner les auditeurs. Ceci étant dit, 36% des gens sont d'accord avec ça. Disent qu'effectivement, leur voiture, c'est leur espace personnel. 45% des membres de la génération Z et 40% des mères considèrent que c'est le seul endroit où elles sont capables d'avoir un peu de tranquillité quand ils ont déposé les enfants à l'école.
0: Ben oui, c'est sûr, c'est normal. C'est normal.
1: Que pour eux autres, c'est leur espace. Et ces mêmes mères-là, à 76%, leur priorité, c'est d'acheter une voiture pour la sécurité.
0: Ouais, puis la sécurité, espace, tout le stock de la famille rentre-tu, c'est toutes les considérations que pas mal de monde ont, mais je me doutais bien là, que les marques, ça allait quand même demeurer important pour certaines personnes. Tu veux nous parler aussi du RAV4 cette semaine, Marc?
1: Ouais, ben difficile de pas en parler, hein. C'est probablement le véhicule dont tout le monde a parlé cette année parce qu'il a été complètement refait. Mm. Plus de 100 changements par rapport à la dernière génération. Moi, je l'avais essayé au lancement, mais là, je l'ai essayé pendant une semaine. Un véhicule qui est toujours tout en douceur. Je vous cacherai pas que c'est pas un véhicule que moi, je m'achèterais parce que je trouve que il est un petit peu ennuyant à conduire. OK?
0: Ah, oui.
1: On va se le dire, là. Ouais, mais tu sais, c'est un VUS au départ. La plupart des VUS se conduisent un petit peu de façon ordinaire, mais le RAV4, il est super efficace. Écoutez, ils sont tous hybrides, là. J'ai fait 5,8 litres au 100 avec ce véhicule-là.
0: Aïe, aïe.
1: Ah ouais, c'est fou, c'est complètement fou. Et c'est nerveux quand même, ça a de la puissance. C'est juste mon petit côté, je trouve qu'il manque un petit peu de quelque chose. Mais ça, c'est le côté journaliste en moi qui trouve de quoi chialer sur tout, là. C'est le reste, honnêtement, c'est un véhicule qui est d'une grande fiabilité et qui, encore une fois, ben va avoir une valeur de revente et une durabilité comme on est seul Toyota capable d'en offrir.
0: Mais j'ai quand même l'impression qu'ils se sont pas actualisés dans le système de divertissement. C'est peut-être une vieille version que j'ai eue, là, mais j'en ai conduit un récemment, me semble, une voiture de location, que j'ai fait coudon, me semble que ça avait même vieille affaire.
1: En fait, c'est que probablement tu avais celui de l'année passée ou d'il y a deux ans, parce que le nouveau système qui appelle l'interface 4.0 du côté de chez Toyota, il est vraiment bien fait, il est beaucoup plus facile, l'écran est beaucoup plus grand. On a fini de se battre là, et ils ont enfin accepté Google Auto, Android Auto puis Apple CarPlay, bon. Parce que pendant des années Toyota ne voulait pas, parce qu'il y avait une mésentente au niveau de l'usage des données. Dans la voiture.
0: Ah bon, ça va bien. Au moins, c'est réglé, c'est la bonne nouvelle.
1: Exactement.
0: Good day, Marc. Merci beaucoup. Merci. J'avais déjà écouté ton podcast, Gotcha.
1: Ben, avec plaisir. Puis, s'ils ont des questions, la page Facebook Gotcha Podcast, je réponds à tout le monde.
0: Yes, sir. Tout le monde est invité là-dessus. Merci, Marc.
1: Bye bye, bonne semaine.
0: Retournez à votre tour de chant maintenant qu'on a terminé.
2: Oui. Tu chantes à tout tête maintenant avec madame.
0: Champion du monde, Joey Lazy, tout de suite dans vos 100 000 matins.

0: Joey Lazy avec champion du monde en voix 100 000 matin, 8h, pas 8h, 7h55, ça va trop vite.
1: Mais minute, on était presque 8h.
0: Il est pas 8h, ça s'en vient par exemple dans les prochaines. Hey, à 8h07 à peu près ce matin, est-ce que vous vous parlez tout seul des fois? Mettons Fred, là, tu fais des affaires, tu bisounes dans le garage.
1: Le
0: là.
1: Tout le temps.
0: Mais, oui, moi j'ai la preuve à chaque matin des fois que tu te parles seul quand tu enregistres des choses avant l'émission.
1: Même quand je les enregistre pas, je chiale tout seul aussi.
0: Mais ça a du positif, par exemple, se parler seul. Puis je vais vous raconter pourquoi dans les prochaines, parce que je suis tombé là-dessus et j'ai fait « Ouais, moi aussi je fais ça. Moi au golf, je me parle beaucoup tout seul. » Bon, ok, parfait. Là, faire 7, là, smooth. Smooth, ok.
1: Ouais.
0: Les mains, smooth, parfait. C'est beau. Quand on va faire ça, déjà fait ça.
1: Félicite aussi, c'est pas les gros. On prend ça, on voit.
0: Hein? C'est niaiseux, déjà fait ça. Des affaires de même.
1: Je m'appelle Buddy.
0: Ouais, c'est ça. Hey, Buddy. Ah oui, Buddy. T'es capable. Fait, mais, à ceux qui se parlent tout seuls, c'est normal. Okay. Je vous explique pourquoi dans les prochaines.
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2: Bonjour, ici Michel Scarpino. Voici le bilan de l'actualité. 4 Canadiens qui ont débarqué du navire de croisière au cœur d'une épidémie mortelle d'antivirus sont arrivés hier soir en Colombie-Britannique où ils poursuivront leur quarantaine. Selon la plateforme de suivi de vol FlightAware, l'avion transportant les Canadiens est arrivé à l'aéroport de Victoria en provenance de celui de Saguenay-Bas.

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2: Sur le terrain et de rencontrer plusieurs ressources de la Mauricie et du centre du Québec. Elle a indiqué qu'aucun incident majeur n'avait été détecté depuis samedi matin. Elle a cependant reconnu que les utilisateurs avaient rencontré quelques petits problèmes. C'était vos actualités Arsenal Média. On vous souhaite une bonne journée à notre antenne.
3: Qu'on avait hâte. On avait hâte que la série commence, mais on avait hâte que la série se transporte du côté du Centre Bell, et c'était le cas. Hier, les Sabres de Buffalo qui étaient les visiteurs, la série était égale 1-1. Les Canadiens qui avaient quand même gagné un gros match, le 5-2, vendredi dernier. Ben là, ils en ont rajouté. Victoire de 6-2 hier du Canadien de Montréal contre les Sabres de Buffalo. On prend les devants ici 2-1 dans la série. C'est la première fois, là, depuis le début des séries que le Canadien gagne deux matchs en ligne. On a demandé un peu la clé du succès de Martin Saint-Louis.
4: On va aller jouer au hockey.
3: Ouais, c'est ça. Hein? On a joué au hockey hier, on a dominé vraiment les centres dans tous les aspects du jeu, offensif, défensif et aussi au niveau de la robustesse. Mais le match a commencé un peu drôlement. Tu sais, quand on a regardé le début du match, on se disait tabarouette, on marque un but très très tôt dans le match et à ce moment-là, ben, le Canadien qui s'est retrouvé un peu sur les talons, mais quand même Martin Saint-Louis a résumé rapidement ce que le Canadien a fait tout de suite après.
4: Je dirais que après un départ comme ça de tourner la page puis let's go, la game est jeune, continue, c'est ce qu'on a fait.
3: Et encore une fois, une performance extraordinaire de Jakub Dobeš devant le filet qui s'est fait rentrer dedans à pleine vitesse. Ben c'est pas grave, il a tenu le fort et on lui a demandé après le match qu'est-ce qu'il pensait de sa performance.
5: Ça va.
3: Et ça, c'est la réaction de la foule aussi, ça, bien sûr. C'est un running gag.
6: Ça va.
3: Donc, le Canadien prend les devants 2-1. Ça pourrait se poursuivre mardi, alors que ce sera le match numéro 4, toujours du côté du Centre Bell. Il y a une autre série qui avait lieu hier. Les Golden Knights étaient à Anaheim pour y affronter les Ducks. Les Ducks ont gagné 4-3. Donc, c'est une série qui s'étire. Et c'est maintenant 2-2. Un petit 2-3, là, entre ces deux équipes-là. Et sinon, il y a un match ce soir entre l'Avalanche et le Wild. L'Avalanche qui mène la série 2-1. Le Wild qui a gagné le plus récent match. Là, vous dites, ouais, mais c'est où la Caroline? Ouais, non, la Caroline, eux, sont déjà classés là, pour la finale de l'Est. Ils ont battu les Flyers en 4 matchs. Sinon, il y a un match important ce soir du côté de la Place Belle. Ben non, c'est pas le Rocket qui, lui, s'est fait éliminer en fin de semaine. C'est la victoire. Victoire match ultime qui va décider de qui s'en va en finale de la LPHF. Donc, ce soir, là, Marie-Philippe Poulin qui affronte, ben pas tout seul, là,
6: le Frost.
3: L'état de la victoire affronte le Frost du Minnesota. Devant nos partisans, c'est peut-être ça qui va faire la différence.
6: Oh. 8h04 minutes dans vos 100 000 matins. Est-ce que vous vous parlez seul? Est-ce que ça arrive que, mettons, là, comme ça, là, vous êtes en train de faire de quoi? Puis là, bon, OK. Là, c'est le temps. Faut que je me lève. Je vais aller aux toilettes. OK, je vais redescendre. Ou tu fais de quoi? T'es bien, bien concentré. Puis là, tu te parles. Voyons, Colin, t'es meilleur que ça d'habitude. C'est un bon signe. C'est un bon signe.
3: C'est un bon signe?
6: Non, ouais,
3: ah, OK.
6: Ça en dit long. Ça vous autres, pas de panique. Mais je vais vous dire ce que ça vous dit.
3: Chérie, écoute ça, là. Ce qui s'en vient, ça va être très scientifique.
6: Ouais.
3: Ça va expliquer bien les affaires.
6: Glycerine, bouche tout de suite, dans vos 100 000 matins.

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2: Oh! J'ai trouvé ça tellement drôle hier quand je suis tombé sur cette étude-là, parce que hier, je te l'ai dit, on était en tournoi d'hockey, mon gars puis moi, on était du côté de Brossard, complexe d'entraînement du Canadien, puis il y avait du temps entre les deux matchs. Fait qu'à un moment donné, tu sais, quand on, évidemment, il y a du temps entre les deux matchs, on amène des trucs pour occuper les enfants. Puis hier, Milan voulait amener sa voiture téléguidée. Fait qu'à un moment donné, les écouteurs de radio étaient dans le char, il s'est prêt, il s'est mis sa tête, contrôle sa voiture téléguidée dans un stationnement vacant. Puis là, je l'entends parler. Ah, c'est ça, faut tourner à gauche, puis là, faut faire attention. Oups, je passais par la salle jaune. Mais là, je me dis, à qui tu parles? Il dit, ben, au pilote. J'ai dit, quel pilote? Il dit, pilote dans l'auto. Je fais, OK. Puis les enfants, c'est normal. Ça, c'est connu en psychologie. Oui. Les enfants font faire des voix à leur bonhomme, ils se parlent, oui, tout ça.
3: C'est
2: ça,
3: même très bon, là.
2: C'est très, très bon. T'sais, c'est signe de créativité. Quand ça arrive à 40 ans, des fois, le monde, ils font, qu'est-ce que tu fais?
3: Jouer avec des petits autos?
2: De se parler tout seul. Mais, il y a plusieurs années, retourne au début des années 60, 70, on disait de ces gens-là que c'était le fou du village. Ouais. Le gars qui se parle tout seul, c'est l'idiot du village, c'est un épais, da, da, da, comment ça, c'est des problèmes de santé mentale. De plus en plus aujourd'hui, on est en train vraiment là d'assister à un phénomène de changement dans la vision qu'on a de ça. 96% des adultes se parleraient seuls à voix haute. Fait que tout le monde le fait. Vous êtes en voiture ce matin, combien de fois vous avez fait? Ben voyons donc. As-tu passé par là, là? Enlève-toi. Haute-toi. Ou des phrases comme, ah, faut que vraiment que je fasse ça. Tu cours, tu sors dehors pour courir. Ah, il reste un kilomètre. Je peux vraiment le faire. Hey, comment ça, j'ai pas pensé à ça avant? OK, ça va bien aller. Ou, mettons, je sais pas, Fred, un exemple, là, qui me vient de même. Ouais, on m'a dit, t'as redit à la marde, là. Comment ça? Chose comme ça, c'est un exemple.
3: Quelque chose comme ça, ouais.
2: Ça pourrait être n'importe quoi.
3: Ça arrive moins souvent que ça arrivait, mais...
2: Ouais, c'est pas mal réglé, là.
3: Mais quand même.
2: Se parler seul à voix haute veut pas nécessairement dire avoir des problèmes de santé mentale, mais ça devient pathologique si la personne s'adresse à quelqu'un qui n'est pas là et qu'elle pense voir.
3: Ah,
2: c'est
3: oui,
2: là la
3: oui.
2: différence. C'est que souvent, si tu parles à quelqu'un qui n'existe pas, là, ça se peut qu'on fasse comme... OK, là, c'est des hallucinations.
3: Ça, il y en a un peu au centre-ville de Montréal.
2: Ouais, c'est ça, c'est des délires, ça, il y en a. Mais c'est très, très commun de voir les enfants, de les voir amener ça à l'adolescence, qu'on dit même que des ados qui, des fois, peuvent sembler renfermés, si vous les entendez dans la maison, mettons, déambuler, se faire à manger, peu importe, puis vous les entendez se parler à eux-mêmes, c'est vraiment bon. C'est sur le plan cognitif, plus on utilise de sens différents, plus on a de chances de se souvenir. Se parler seul, ça permet de mémoriser quelque chose de façon plus facile. C'est une façon de réguler ses émotions aussi en même temps. Mais moi, pour la mémoire, pour un gars mêlé comme moi, atteint d'un TDA, ça m'aide beaucoup. Tu sais, quand je fais le stock de hockey de mon gars, c'est niaiseux, là. Je veux tellement rien oublier parce que c'est déjà arrivé par le passé. Tu sais, à chaque semaine, il y a un papa qui oublie de quoi. Ça me passait un petit gars, un podcast. Tu fais comme Lanny McDonald dans le temps. Oui, vas-y.
3: Tu vas pousser une moustache?
2: Pousser une moustache, mais pas de casse. Ou à peu près, je vois pas de casse. Mais tu sais, mettons, je fais le stock à Milan, là, je suis là, OK. Les gants, les coudes.
3: On dirait
2: les coudes.
3: De le sortir, ouais. Il s'enregistre mieux.
2: Des épaulettes, les culottes. J'ai le tapis, c'est beau, parfait. Puis là, je rouvre le sac. Gants, casse, coudes, culottes. Là, je refais dans ma tête. Qu'est-ce que tu fais? Je prépare le stock, là. Puis après ça, j'ai un balayage visuel, voir que j'ai rien oublié, c'est beau, tout est là, mais j'ai pas le choix parce que je sais que ça va arriver, puis je me connais. Mais le psychologue remarque que depuis quelques temps, la santé mentale de la population canadienne et québécoise se détériore, les problématiques d'anxiété augmentent de plus en plus, notamment chez les jeunes. Puis si on assiste à une hausse de gens qui se parlent tout seul, c'est parce qu'on assiste à une hausse de la solitude. Il y a beaucoup de gens qui se ramassent de plus en plus seuls ou qui ont moins d'amis ou qui ont moins de cercles. Fait que souvent, c'est juste de... Par la parole, on va se sentir un petit peu plus interpellé dans certaines situations. Et on trouve ça normal maintenant de voir des gens faire ça. Fait que si vous entendez quelqu'un seul à l'épicerie qui se parle en disant « Coudon, c'est bien cher des cocombes bio. »
3: Oh, je prends-tu des mini-wheats?
2: Tu vois, ça, c'est normal. Okay. C'est pas le fou du village, je vous l'annonce. Puis si c'est vous, ben je vous l'annonce aussi, c'est normal. Voici alors on danse Stromae dans vos 100 000 matins. Ah, oh.

0: Stromae avec Alors on danse dans vos 100 000 matins, 8h17. C'est presque terminé pour vos 100 000 matins. Presque terminé. C'est encore une quarantaine de minutes.
1: Ouais.
0: Il y a plus de fêtes qui en reste. Quand même, Stéphanie Gagné s'installe à 9h ce matin. Et la tourne des grands bazous s'amène, c'est Bon Jovi avec Living on a Prayer. Manquez pas ça. Et Nicolas Cloutier aussi sera là pour nous parler du match d'hier. Canadien Buffalo, ça a été honnêtement toute une rencontre de Canadiens qui sort de là, grand gagnant. Et ils ont fait ça avec brio. Fait ça avec Nick. Au retour dans vos 100 000 matins à haut.
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4: Bonjour, ici Michel Scarpino. Voici le bilan de l'actualité. Le service de police de Longueuil demande l'aide du public pour retrouver Samuel Eduardo Olivares Bahamonde. L'homme de 25 ans a été vu pour la dernière fois vendredi dans l'arrondissement de Saint-Hubert. Il se déplacerait à pied et pourrait se trouver à Montréal. Il mesure 168 cm, pèse 65 kg. Il a les cheveux bruns, une barbichette et une moustache. Il portait des pantalons noirs avec une poche beige et un t-shirt bleu avec comme inscription « Gazon Royal ». Toute personne qui l'apercevrait est priée de contacter le 911. Dans l'ouest du territoire, un chauffeur de 18 ans a été intercepté conduisant à 160 km/h dans une zone de 70 à Coteau-du-Lac la semaine dernière. Les policiers lui ont remis un constat d'infraction au montant de 1768 $ assorti de 18 points d'inaptitude. Son permis de conduire a été suspendu pour une période de 7 jours et son véhicule a été remisé. La Sûreté du Québec rappelle que la vitesse est une des premières causes de collisions mortelles à survenir sur les routes du Québec. Toujours sur les routes, plusieurs interventions sont prévues à Saint-Hyacinthe durant la prochaine semaine. Des travaux de reconstruction des infrastructures souterraines d'égouts et d'aqueducs sont prévus sur la rue Saint-Amand, entre les avenues Vaudreuil et Concorde Nord. La réparation de surfaces gazonnées et d'entrées de charretières doit aussi être effectuée sur une dizaine de rues du territoire, dont Charles Gilbert, Charles Lheureux et Amédée Lacroix. Et puis au deuxième jour du déploiement du dossier santé numérique, les autorités semblaient satisfaites de la tournure des événements dans les deux CIUS visés, soit à Montréal et en Mauricie au centre du Québec. Entre samedi et hier après-midi, près de 10 700 personnes se sont connectées au DSN, dont 6 940 au cours de la journée d'hier. C'est ce qui complète le bilan de l'actualité Arsenal Média. On vous souhaite une bonne journée à notre antenne.
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5: Montérégie, ce matin, quand j'ai ouvert le site d'Environnement Canada, j'ai dit, ben voyons donc comment ça se fait que c'est jaune de même. Ben c'est simplement un petit avertissement de gel au sol. Fait que plantez rien dans votre jardin aujourd'hui. Présentement, on a 9 degrés pour Saint-Hyacinthe et les environs. Maximum 15 aujourd'hui, ce qui est un petit peu en dessous des normales de saison. Alternance à la nuage tout au long de la journée, 40% de probabilité d'averse cet après-midi avec risque d'orage. Mais bonne nouvelle là-dedans, c'est que demain, il va faire beau puis il va faire chaud. Manquez pas à notre chronique avec Mélodie Benamou, qui est la propriétaire et la créatrice des centres Idolem Yoga Show. Ça, c'est à 8h45. Bonne journée.
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2: Oh. Pour la game de ce matin, Nicolas Cloutier, TVA Sport, salut.
3: Salut Max. Écoute, c'est fou, hein. Il y avait une équipe sur la glace,
2: là. Ouais, vraiment, parce que tout a fait le vestiaire des Sabres au terme du match d'hier, puis semble-t-il que l'ambiance là-dedans, c'était comparable à un gros samedi soir chez Gilles Bourgier.
3: Ah non, mais, c'est fou à quel point on avait quasiment trop de respect pour l'adversaire, Max. On voulait donner tout le crédit aux Canadiens parce que c'est donc ben une bonne équipe, puis quand cette équipe-là se met en marche, ils sont tellement durs à ralentir. Même Tim Thompson qui a dit, hey, on était peut-être pas prêt pour la foule du Centre Bell, la foule a un impact, tu sais. Quand la foule est dans la partie même, ça dégonfle ta balloune. Hey, voyons donc.
2: Attale-toi, là, parce que ça va être comme ça.
3: Ben, exact. Les Sabres parlent comme une équipe qui a moins d'expérience que le Canadien. Le Canadien est arrivé de cette saison avec la plus jeune équipe. C'est le cas aussi en série. Mais l'équipe qui semble la plus jeune et la plus inexpérimentée sur la glace là, depuis le début de la série, ben c'est les Sabres. Parce que les Sabres ont pris toutes sortes de punitions stupides qui ont complètement tué leur rythme. À 5 contre 5, je donne quand même l'avantage au CH, mais t'avais un match beaucoup plus serré. Mais là, après, tu t'amènes les punitions. Là, c'était même plus du jeu, les gars.
4: Nick, dirais-tu que les Sabres de Buffalo sont en train de vivre ce que le Canadien a vécu l'année passée contre Washington?
3: Oui et non, dans le sens que oui, le Canadien a l'air de leur jouer un mauvais tour, là, d'être plus expérimenté, même si c'est pas nécessairement le cas. Mais non, parce que les Capitals avaient vraiment intimidé, molesté le Canadien. Là, je te dirais que les deux équipes peuvent échanger des coups si c'est ce que le match demande. T'sais.
2: Oui, puis l'affaire là-dedans, c'est que dans la façon dont les choses se font, à un moment donné, il faut qu'il y ait des répliques. Puis tu sais, le Canadien a trop longtemps été une version d'équipe où est-ce que tu fais touche à mon goaler, fais pas ça, c'est pas gentil. Tu sais, il y avait pas de réprimande sur place. Ouais. Moi, Bolduc hier qui saute sur Marlon Stein sans se poser de questions, là tu fais OK, là on a un club de hockey.
3: Absolument. Et Marlon Stein, épouvantable en pensant ce qu'il a fait. Parce que hey, moi j'ai rarement vu ça. Quand Chris Kreider là, avait percuté Carey Price, il avait au moins donné l'impression qu'il avait fait un effort pour l'éviter. Là, Vic Marlinstein me donne l'impression qu'il a fait un effort pour percuter Jakub Dobesch.
2: Ah ouais, puis c'est incroyable. Sait, ben oui, puis on sait que Dobesch, c'est un problème pour les Sabres présentement. Il arrête absolument tout. Il est fumant, il est en confiance. C'est sûr qu'on va tenter de le déranger. Puis en plus, le chicane avec tout le monde sur la glace, il joue son rôle à merveille. Mais ce que Bolduc a fait, puis ça a traîné après ça. Tu sais, dans la mêlée à la fin du match, quand Carrick s'est fait sonner les cloches puis qu'il s'est fait envoyer au dodo par Jacky. C'est parce qu'il a pogné Carrick. Marlinstein était juste à côté. Puis Jacky n'a aucune marge de manœuvre. Dès que ça brasse, il y a un officiel qui pogne Jacky par le chandail tout de suite.
3: Ouais.
2: C'est arrivé trois fois dans le match où il y a eu des surnoms dans les échauffourées, là, quand il y a eu des du rififi, comme dit Antoine Roussel à TVA Sport. Et quand il y a eu du rififi, l'arbitre pogne Jacky. Tu fais, veux-tu le lâcher puis les laisser faire ça à 5 contre 5? Là?
3: Oh, mais de toute façon, t'as plus besoin de Jacky apparemment parce que Kirby Doc étrangle deux gars en même temps.
2: Hey, ça, là, c'était...
3: Mais je veux revenir là-dessus rapidement, Max, par exemple. La ligne est fine, puis il va quand même falloir qu'il fasse attention. Jacky, il a failli assassiner Marlon Stein en troisième période. Là. C'est passé à un pouce là, qu'il frappe dans l'angle mort. Là. Ouais. Ça aurait été possiblement une pénalité match.
2: Ah, c'est sûr, oui. Mais s'il pinçait sur cette mise en échec-là, c'était terminé. Là. C'était terminé pour Marlon Stein. Là.
3: Exact. Puis là, je veux dire, tu donnes quand même de l'oxygène à l'autre équipe. L'autre équipe met ça dans son calepin, le note. Faut faire attention, même sur le coup à l'endroit de Carrick en fin de match. Là, bon, là, c'est en fin de match, le match est scellé. Là, mais tu veux pas non plus risquer une suspension. Ouais, c'est quand même un soccer punch.
2: Mais c'est donc, c'est pas ça un soccer punch. Un soccer punch, c'est par en arrière, c'est sur le côté. Si tu regardes la séquence, là, Carrick, il donne comme une ou deux taloches sur le menton, les mains par en avant, puis il essaye. Jacky, il est direct devant lui. C'est pas ça un soccer punch. Un soccer, t'arrives en arrière, bang! T'sais, un soccer punch, c'est Ty Domi sur Old Sam Wilson. Ça, c'est un soccer punch. Jack Eye, il a juste mis un terme à la soirée de genre, il peut rien faire, il peut rien toucher à personne tout le temps, les arbitres sont tout le temps dessus, puis les gars des Sabres ont pris des largesses. Et Norris sur Zach Bolduc, là, Bolduc se fait accrocher par en arrière, puis pendant qu'il voit pas, il se fait donner deux punches par Norris, ça va faire.
1: Ouais, puis Bolduc se ramasse au banc des punitions après.
2: Ouais,
3: on a dit souvent à quel point là, Zach Benson, c'est une petite peste en passant. Josh Norris en est une aussi, hein. On a commencé à surveiller, à passer des messages du côté des Canadiens.
2: Ouais, mais tu sais, puis dans tout ça, là, indépendamment de ce qui se passe, c'est la Ligue nationale de hockey, fait que tout ce bon monde-là va avoir 2 500 $ d'amende ou à peu près, là. Ridley Greig, là, c'est une audience au téléphone, fait que Greig, ça va être en bas de 5 matchs. McAvoy, c'est en personne, je pense. Fait que ça va être plus que 5, mais ça, c'est un coup d'arche à gueule, là. Je vais m'amener. Tu prends ton hockey à deux mains, tu prends un élan de baseball, là. Je pense pas honnêtement qu'on va suspendre Jack Eye ou qu'on va suspendre Norris. Ça va être des
3: Non, il y aura pas de suspension, on s'entend là-dessus. La seule affaire que je veux dire, c'est correct. C'est correct que tu passes un message pour le prochain match.
2: Ouais.
3: C'est juste que la ligne peut être fine. Et Jack Eye, il n'y a pas beaucoup de cordes aussi.
2: Non, il n'y en a pas. Ben en fait, il n'y en a pas beaucoup.
3: Il y en a aucune, c'est ça.
4: Mais au lieu d'avoir peur, les joueurs des Sabres, ils ont juste à l'affronter, Jack Eye, mais personne ne le veut. Il invite tout le monde, puis personne dit, non, il va pas. Fait qu'à un moment donné.
2: Ben, Greenway, ça va y arriver à un moment donné aussi. Puis tu sais, je pensais pas voir autant d'animosité dans cette série-là, Nick, mais une chose qu'on se rend compte, c'est que cette équipe-là, ces deux équipes-là vont s'affronter en série longtemps. C'est le début de quelque chose, je pense.
3: Ah ouais, parce que les Sabres sont là pour rester là. Le Lightning avait un peu une passation du flambeau au premier tour, mais pour les Sabres c'est tout le contraire quand tu regardes leur noyau. Dans la section Atlantique là, ça va brasser pour la peine là, entre les Canadiens et les Sabres. Puis on est en train, je me rappelle à l'époque, je pense que c'était première année de Michel Therrien-Bergevin avec les Canadiens. Les Canadiens avaient affronté des Sénateurs au premier tour, t'en souviens. Eric Greiba, les commentaires de Paul McLean. Et à partir de ce moment-là, les matchs entre les Canadiens et les Sénateurs, qui d'habitude étaient complètement insignifiants, avaient pris une dimension différente. Ça prend une série pour bâtir une rivalité, Max. On a eu cette série-là, c'est fait. Là. Il n'y a pas de retour en arrière. Les prochains matchs contre les Sabres, même en saison régulière, ils vont être marqués par l'animosité. Ça, c'est officiel.
2: Ah, c'est sûr, c'est officiel. Puis tu sais, dans la façon dont la série se déroule présentement, va falloir qu'il se passe de quoi à Buffalo, parce que de un, moi j'ai pas l'impression que Lyon revient devant le filet, ça va être le filet de Pekka Lekkonen dans le prochain match.
3: Ah ouais?
2: Même si Lindy Ruff a dit non, je veux pas parler du gardien but, non, tout est beau. Tu sais, le dernier but que le Canadien compte avant le filet désert, là, il y a la chance. Les Sabres ont un peu de momentum en troisième, puis ce but-là est pas supposé entrer.
3: Ouais, mais le quand même point, c'est que si Lyon n'était pas là en première période, ça aurait pu être laid rapidement.
2: Ah, c'est sûr.
3: Et la seule raison pour laquelle les Sabres réussissent à se garder dans le match, et tu l'as mentionné, là, par contre, j'étais en salle de presse quand Ruff s'est adressé aux journalistes, un journaliste qui s'est essayé, là. Il a essayé de semer l'ombre d'un doute en disant, tu sais, Lyon s'est signalé en début de match, Ruff l'a coupé tout de suite, il a dit, hey, excuse-moi, là, va arrêter de parler, là. Ruff a dit, il était bon, Lyon, pendant toute la rencontre. Alors, on parlera pas du début du match, là. Il était assez catégorique, Ruff. Après, est-ce qu'il voulait juste défendre son gardien, puis ça n'a rien à voir avec la décision pour le prochain match? Je sais pas. Il a essayé de jouer même un peu le mystère, là, avant le match d'hier, en nous laissant croire que, bon, l'identité de son partant n'était pas déterminée. On verra, parce que, Lyon, c'est même pas proche, ça a été le meilleur gardien pour les Sabres depuis le début des séries.
2: Oui.
3: Pekka Lekkonen, c'est un bon gardien. Puis ça a été le meilleur gardien des Sabres en saison. Mais ça a été difficile contre Boston. C'est pas une décision facile de le remettre dans la mêlée, honnêtement.
2: Ouais, alors que nous autres, c'est assez clair c'est qui le serveur à Montréal. Merci de ton temps ce matin. Très bon, on se revoit très bientôt.
3: Yes, à bientôt les gars.
2: Salut, j'invite les gens à te lire sur le tvrsport.ca.
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0: 8h40, minutes, Stéphanie Gagné, semaine à 9h ce matin. On va se retrouver après ça demain, mais il reste une vingtaine de minutes, là, vos 100 000 matin. Richard Z, semaine sur l'heure du lunch. Vos gangs dans votre retour à la maison, dans le trafic. Plein d'affaires à venir encore à haut aujourd'hui. Bon lundi, bon début de semaine. Si vous avez célébré hier la victoire du Canadien trop fort, puis que ce matin vous rentrez au bureau en vous disant, ouais, gars, il aurait peut-être pris une heure ou deux de plus de sommeil, on vous salue. C'est collectif ce matin. Puis plus la série va avancer, pire ça va être.
1: Effectivement.
0: Ok, attelez-vous. On vient, bougez pas.
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5: Il y a un mois de ça, on a eu la chance de faire la connaissance de Mélodie Benamou, qui est la propriétaire, qui est la femme derrière les centres Idolem Yoga Show. Ça va super bien, les affaires. Des centres d'une qualité extraordinaire. Fait qu'on a eu la chance de la découvrir, de savoir qui c'était, comment c'est parti, l'idée de faire des centres Idolem Yoga Show comme ça. Il y a deux semaines, on a parlé de la différence entre le yoga traditionnel et le yoga show. Et cette semaine, Mélodie va nous parler de pourquoi bien respirer rend heureux. Est-ce que vous respirez bien, vous autres? Parce que paraît-il que c'est important en tabarouette et que ça aide vraiment au bonheur. Mais je vais laisser Mélodie nous expliquer tout ça dans quelques minutes. Tout de suite après, Take Me to Church, c'est Osier dans le meilleur de la musique sur les ondes du haut 106.5.

0: Ça va être la troisième fois qu'on lui parle cette semaine et déjà après deux fois, moi j'ai l'impression que je me sens déjà mieux. C'est Mélodie Benamou qui est le cerveau derrière Idolem Yoga Show qu'on a eu la chance de rencontrer il y a quelques semaines de ça. On a fait sa connaissance, on a connu son parcours. Lors de la dernière chronique, elle nous a expliqué les bienfaits du Yoga Show et la différence entre le Yoga Show et le yoga traditionnel. Puis là, on s'en va complètement ailleurs aujourd'hui, mais ça va être tout aussi intéressant. Content de l'accueillir Mélodie Benamou qui est avec nous. Bon matin Mélodie.
1: Bon matin tout le monde, comment ça va?
0: Ça va bien, merci toi.
1: Super,
0: très content d'être là. Faut que je baisse mon niveau d'énergie parce qu'avec toi on est plus tranquille, plus serein un peu.
1: on est zen. Mais j'aime ça, c'est comme un soleil Frédéric, j'adore.
0: Ah t'es gentil, merci beaucoup. Et là le titre de cette chronique-là pour cette semaine c'est « Pourquoi respirer un rebond? » Déjà parce que ça nous garde en vie, mais je suis certain qu'on s'en va pas au niveau théorique là, de la respiration et tout ça. C'est certain que dans quelque chose qui appelle à la détente, quelque chose qui appelle à la sérénité, la respiration est, je dirais, la base de tout.
1: Oui, c'est la base de tout. Et on se rend compte qu'on commence à vouloir respirer consciemment, que finalement, on respirait pas. On était juste en mode, je respire le strict minimum. Okay. Ça a des gros parallèles, tu sais, avec la vie, avec tout ça. Mais aujourd'hui, moi, ce que je voulais exposer avec vous, parce que c'est tellement intéressant, c'est l'impact sur le corps physique de quand on respire pas assez.
0: Quand on respire pas assez. Donc, on s'en va. Est-ce que ce serait plus de prendre le temps de respirer, Mélodie, ou vraiment, au niveau de la quantité d'air qui rentre?
1: C'est un petit peu les deux.
0: OK.
1: Et je t'explique pourquoi. Voilà. Alors déjà, on prend pas le temps de respirer, bien qu'on respire de façon constante, sinon, on serait pas là, n'est-ce pas? La respiration, c'est la base de toute chose. Ça fait dans tous nos systèmes, serait très important. C'est grâce à ça qu'on diffuse l'oxygène dans le système et que nos organes fonctionnent, n'est-ce pas?
0: Effectivement.
1: On s'est rendu compte d'une chose, et c'est pour ça que d'ailleurs le yoga est si populaire à travers le monde. C'est pas juste chez nous, dans nos studios, qu'il y a bien du monde, c'est partout. Parce que respirer rend heureux, et c'est chimique. Et le bonheur, et on en vient même à comprendre que le bonheur est vraiment physique d'abord, puis après il monte à la tête. Alors je vais vous expliquer pourquoi. On a découvert dans les études que le fait de respirer consciemment, c'est-à-dire par le nez, expirer profondément par le nez, expirer profondément par le nez, ça faisait bouger notre diaphragme. Tu sais, cette zone qui est juste en dessous de nos côtes, d'accord? Quand on fait ça, on envoie un message à nos systèmes qui régulent les hormones, qui régulent le stress. Parce que tu sais que le stress, c'est régulé par les hormones.
0: Ben certainement.
1: Okay, quand on a un coup de stress, il y a les hormones qui embarquent pour soit nous protéger, soit nous aider à nous défendre. Mais quand tu respires et que ton diaphragme y bouge, t'envoies le message que tout va bien, aussi simple que ça. Et ça vient régulariser les hormones, ce qui fait que mentalement, tu es d'une humeur stable. La dépression, ça le dit dans le mot, c'est une chute de la pression de tes hormones. C'est une dépression.
0: OK.
1: Et quand tu respires, quand tu viens envoyer le message à ton corps que tout va bien, eh ben figure-toi que physiquement, tu le sens instantanément. C'est pour ça que je vous inviterai tous à vraiment, quand vous avez un petit coup de stress, tu sais, au bureau, au travail, les enfants qui te crient dans les oreilles, le patron qui vraiment il t'achale, t'envoie un email désagréable. Écoute, fais la promesse avec moi, prends 2 secondes. Inspire, expire, très profondément. Et je te jure que tout de suite, tu vas te sentir mieux. Alors, ça évolue vers la PNL. Je ne sais pas si vous avez déjà entendu parler de la PNL. C'est la programmation neuro-linguistique. C'est vraiment intéressant. C'est comment programmer son cerveau à faire face à des tensions externes. Parce que le stress, c'est ça. C'est quelque chose qui vient à l'extérieur de toi puis qui t'agresse, d'accord, qui fait que tu es obligé de réagir. Eh ben, quand tu arrives à automatiser des réflexes pour te protéger, ton cerveau, c'est l'organe le plus puissant. En 2-3 fois, tu n'as pas idée comment il va chercher dans les outils que tu lui as donnés. Et c'est pour ça que respirer rend heureux. Quand tu sors d'un cours de yoga, que ton prof t'a dit « Allez tout le monde, respire, inspire, monte les mains vers le ciel, expire, les mains au sol » et tout ça, tu sors, tu fais « Wow, je me sens tellement bien ». Il y a l'aspect de l'étirement, mais il y a énormément l'aspect mental. T'es comme sur un petit nuage, comme sur un petit buzz.
0: Ok.
1: T'es venu aérer ton système, t'es venu calmer tes hormones. Tu sais, les hormones, ça a un impact gigantesque. Ça a un impact sur la libido. Ça a un impact sur le fait d'être socialement agréable. Ça a un impact sur le sommeil. Ça a un impact sur les menstruations. C'est fou comment notre stress, ce qu'on laisse rentrer dans notre tête, a un impact sur notre corps physique. Alors, on dit souvent, les profs de yoga, ils arrivent et ils disent, la respiration, c'est la vie. Oui, OK, c'est vrai. Mais on va, moi, je vous parle pas aujourd'hui des chakras, je vous parle pas des affaires totalement déconnectées comme ça. Je vous parle du corps physique. Les amis, si vous respirez, vous allez voir que votre corps va s'en sortir beaucoup mieux. Et s'il se sent mieux, votre tête va déjà commencer à être pas mal mieux.
0: Et à l'inverse aussi, Mélodie, tu sais, si je te suis dans le sens où si on peut influencer d'une bonne façon par une bonne respiration le corps et le cerveau, si on respire mal, on l'influence mal aussi, on lui envoie des mauvais messages.
1: En fait, on le nourrit pas assez. C'est comme okay. donner pas assez d'essence, tu vois.
0: Okay.
1: C'est comme lui donner manger que des pizzas, tu sais.
0: Ouais.
1: Tu le nourris pas assez. Alors, c'est des petits détails comme ça qu'il faut rentrer dans une petite routine bien-être parce que un petit degré d'effort par jour à la fin de l'année, hey, 360 degrés.
0: Wow. Ouais. Fait que voyez-vous, chez Idolem Yoga Show, oui, les cours de yoga, oui, dans un environnement extraordinaire, on en a déjà parlé, mais on va pousser vraiment plus loin, Mélodie. J'ai trouvé ça vraiment intéressant ce matin de savoir jusqu'à quel point la respiration, chose banale, hein, qu'on fait par réflexe, qu'on fait sans se poser de questions, ben peut influencer juste si on le fait un peu différemment. Puis finalement, si on est conscient de la façon dont on respire, je pense.
1: Oui, c'est la conscience. C'est des fois le fait de juste arrêter, puis tu sais, ça fait le pont vers le moment présent, qui est un des sujets qu'on va couvrir ensemble, qui c'est tellement intéressant. Je sais que vous allez nous écouter, puis vous allez vous sentir bien, et si vous êtes au travail ou dans l'auto, là, rien qu'en écoutant quelques mots là-dessus. Le fait de respirer, de prendre conscience que tu respires un quart de seconde, parce que ça dure pas plus longtemps que ça, ça change tout. Ça change tout. T'es plus dans la projection, t'es plus dans le passé, t'es dans le moment présent là. Et ça, ça fait un bien fou, les amis. Faut le faire.
0: Ben, allons-y tous respirer bien et de la bonne façon ensemble. 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
1: 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Alors voilà, vous êtes les bienvenus à vous joindre à notre belle communauté.
0: Mélodie Benhamou, une passionnée, merci beaucoup encore une fois pour ce matin, et puis on se reparle, nous, dans deux semaines.
1: Merci Frédéric.
0: Au plaisir.
1: Bonne journée.

0: voilà, c'est terminé pour vos 100 000 matins. Merci d'avoir été là aujourd'hui. On va se retrouver demain à même heure, 5h58, dans ces environs-là, ou à peu près.
1: On est assez pile sur l'heure.
0: On est assez pile
1: là-dessus. 5h58, là, on y est.
0: Gros soleil aujourd'hui, c'est le fun, ça fait du bien. Le retour d'un week-end qui était bien, bien le fun. Profitez-en aujourd'hui. Stéphanie s'en vient dans les prochaines. Fred, merci beaucoup.
2: Ça fait plaisir, Max, voyons.
0: On se retrouve demain. Bye-bye.
2: Yes, salut.

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moment donné, ça allait arriver que Ricardo allait avoir son hommage en musique. Scooter Gas qu'on vient de vous offrir à haut pour le meilleur de la musique. Et hier, on était pas mal fiers de nos petits gars. Hein? Victoire du Canadien contre les Sabres de Buffalo, 6-2. C'est sûr que dans les pauses, il y en a certains qui zappent pour écouter Survivor Québec. Détail à venir dans quelques minutes sur cette belle rencontre. Mais juste avant, Rockstar avec le band canadien Nickelback.

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1: Oh. Un net contraste avec les matchs à un but d'écart de la série précédente contre la Lightning de Tampa Bay. Faut l'avouer, hein. Les Sabres contre le Canadien hier. Victoire de Montréal 6-2 contre Buffalo. Et il y a Jakob Dobesch qui a dit en mai des 13, je suis pas juste un bouffon de gardien, un goalie-goaler. J'essaie d'arrêter les rondelles. Je vais entrer à la maison, je vais manger, regarder Games of Thrones, puis je vais me coucher. Là. Il n'y a rien d'héroïque là-dedans parce que tout le monde le voit comme le sauveur de la situation. Les Sabres tentent clairement de déranger le gardien. Il a bloqué 26 des 28 tirs des Sabres dans cette victoire. Il était un peu émotif, s'est avancé à un moment donné vers le banc des Sabres pour invectiver un peu ses rivaux. Mais bon, tant que ça mène à de bons résultats, Martin Saint-Louis le dit, moi, quand ça siffle, là, je contrôle pas tout. Donc, on mène la série 2-1, le prochain match qui est ce mardi.
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Et cette semaine, les petits gars de Drummondville, Caen, qui se rendent vers le Saguenay, Lac-Saint-Jean, pour quelques spectacles. Il reste à peine des billets pour le show de l'abbé. Voici Mexico pour le meilleur de la vie.

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1: Oh. Hey, je veux saluer ceux et celles qui sont en congé aujourd'hui. Je parlais du week-end qui a été fort actif avec la fête des mères. On a eu droit à quelques rassemblements. Mais il y en a qui sont sur la job, hein, qui travaillent le samedi, le dimanche. Et pour qui le week-end, c'est là. C'est le lundi, mardi pour faire les petites commissions, les rendez-vous. Alors, merci au moins de le faire au son de haut pour le meilleur de la musique. Dites-vous au moins que c'est plus tranquille le magasin, hein? Ça fait partie des avantages. Et parmi les avantages, musicalement parlant, Youngblood, Zombie, à venir.
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13: Ici Michel Scarpino, dans l'ouest du territoire, un chauffeur de 18 ans a été intercepté conduisant à 160 km/h dans une zone de 70 à Coteau-du-Lac la semaine dernière. Les policiers lui ont mis un constat d'infraction au montant de 1768 $ assorti de 18 points d'inaptitude. Son permis de conduire a été suspendu pour 7 jours et son véhicule a été remisé. L'entrepreneur de l'arrondissement de Saint-Hubert à Longueuil, Evans Exantus, et sa société ont été reconnus coupables d'infractions liées à la production de 8 déclarations fausses ou trompeuses en 2019 et 2020. Dans ces documents, un remboursement de TVQ de 222 000 $ et de 115 000 $ en TPS ont été indûment réclamés, lui permettant d'obtenir une somme de 59 000 $. Le montant a été utilisé à des fins personnelles. L'entreprise a été condamnée à payer des amendes totalisant plus de 395 000 $. 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

j'adore le matin sortir de la maison puis d'entendre des petits oiseaux piailler, là, je ne sais pas trop, de faire leur petit bruit qui est complètement charmant. Mais vous savez que dans la vie des oiseaux, il y a une nouveauté. Les mégots de cigarettes pour leur nid. Je vous présente le phénomène dans quelques minutes, mais juste avant, Eagle Eye Cherry avec le meilleur de la musique. Ah oh!

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1: Ah, les oiseaux. Moi, j'avoue que je trouve ça zen. J'ai une mangeoire devant la fenêtre où je lave la vaisselle, là. Puis, je regarde ça, manger des petites graines, et ça m'emballe. Mais certains oiseaux, en milieu urbain, très éloignés les uns des autres, on parle de l'Angleterre, la Pologne, la Nouvelle-Zélande, l'Australie et même au Mexique, utilisent des mégots de cigarettes lors de la construction de leur nid. Surtout les filtres usagés, parce que une fois effilochée, la matière sert de revêtement au fond du nid. Et en plus, on a fait des analyses là-dessus, puis la santé des oisillons est élevée dans les nids qui contiennent des mégots, parce qu'il y a comme une espèce de réaction antiparasitaire. Donc, un produit qui est connu dans la présence de nicotine dans le filtre et qui donnerait un petit boost aux oisillons qui survivent un peu mieux avec des mégots de cigarettes. Faut dire que c'est pas idéal. Évidemment, on souhaite qu'il y en ait le moins possible, mais ça reste qu'il y a un petit côté positif malgré tout le négatif entourant la cigarette. Matt Meissen, à venir avec le meilleur de la musique à haut.
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Lundi matin, que vous soyez ben dans le jus ou que ça soit plus relax pour vous, merci d'avoir choisi Oh pour le meilleur de la musique. Voici Fouki.

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1: Ce soir, c'est à 19h au Centre des Arts Juliette Lassonde de Saint-Hyacinthe dans la salle des jardins. Spectacle de fin d'année, spectacle de danse. Les élèves inscrits en danse profil arts et options au Collège Saint-Hilaire avec E-Altitude qui est proposé. Sinon, défilez en trio. C'est jeudi, 20h, dernière chance d'acheter vos places. Dave Corriveau, sans contrefaçon, l'imitateur de Ginette Renault, là, qui est incroyable. Là. Ça, c'est jeudi, c'est complet. Quelques billets qui sont disponibles encore pour le show de l'écuyer. Patrice, qui sera là vendredi et encore samedi à 20h. Martin Perizzolo aussi samedi à 20h30, la supplémentaire. Et ça fait pas mal le tour. 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
10: Ici Michel Scarpino, dans l'ouest du territoire, un chauffard de 18 ans a été intercepté conduisant à 160 km/h dans une zone de 70 à Coteau-du-Lac la semaine dernière. Les policiers lui ont mis un constat d'infraction au montant de 1768$ assorti de 18 points d'inaptitude. Son permis de conduire a été suspendu pour 7 jours et son véhicule a été remisé. L'entrepreneur de l'arrondissement de Saint-Hubert à Longueuil, Evans Exantus, et sa société ont été reconnus coupables d'infractions liées à la production de 8 déclarations fausses ou trompeuses en 2019 et 2020. Dans ces documents, un remboursement de TVQ de 222 000 $ et de 115 000 $ en TPS ont été indûment réclamés, lui permettant d'obtenir une somme de 59 000 $. Le montant a été utilisé à des fins personnelles. L'entreprise a été condamnée à payer des amendes totalisant plus de 395 000 $. 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

Je salue les mamans qui flottent encore de ce beau week-end plus que parfait qu'ils ont eu avec chum, enfants, puis encore des mamans de cœur qui ont passé de très, très bons moments. Va falloir s'en prendre aussi de notre bord pour la fête des pères bientôt. En musique, Hate Me, Blue October, à haut. Oh.

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1: Ce sera la victoire des Canadiens. Stade pour les Canadiens. Le 23e de l'histoire. Et ils battent un record du sport professionnel. Ils battent le record des Yankees de New York.

ça met dans le bain pour ce match attendu demain au Centre Bell. Les Sabres de Buffalo qui vont peut-être manger encore une rince de la part du Canadien de Montréal. Voici Jonas and the Massive Attraction à O.

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1: Oh! Hey, j'ai constaté ça dernièrement. Et ma fille me parlait beaucoup de balles de stress parce que il y avait des fêtes d'amis, puis elle disait, mon amie, elle me demandait des balles de stress. Ben, des balles anti-stress, là. Moi, je connais ça, mais il y a une mode autour de ça. Mais là, imaginez-vous que sur TikTok, on présente maintenant des anxiety bags, des trousses contre l'anxiété, surtout auprès des jeunes femmes en quête de moyens pour décompresser. On a aussi le calm down kits, qui est une trousse d'apaisement. Là-dedans, qu'est-ce qu'on retrouve? Des bonbons, un carnet, stylo, des jouets sensoriels, l'acétaminophène, de l'huile essentielle à la lavande, il paraît que ça apaise, et des lingettes fraîches. Est-ce que c'est efficace? Mais je pense que ça reste un bon outil. Faut garder ça en tête, mais je trouve que c'est bon de voir à quel point on cherche des solutions et on identifie qu'il y a de l'anxiété aussi qui nous habite. Ça peut aider à transitionner vers d'autres moyens comme un spécialiste. Weezer, Beverly Hills, ça s'en vient de l'album Make Believe que j'ai pas mal usé à la corde. Dans quelques minutes à peine, Ao.
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1: Oh. Toujours apprécié de vous savoir si nombreux branchés à Haut pour le meilleur de la musique, et ça, aux quatre coins du Québec. Bon, on décante un peu de ce très bon match qui nous a bien impressionné de nos amis les Canadiens de Montréal. On va remettre ça demain. Alors, petite journée de répit. Salutations à ceux et celles qui sont sur la route. Au travail encore, qui, oui, vont être là au poste pendant l'heure de lunch. Ou ceux et celles qui sont en congé en ce lundi. On se dit à demain. Ciao!
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11: Ici Michel Scarpino. L'évacuation des passagers du bateau de croisière touché par une éclosion d'antivirus se poursuit alors que de nouveaux cas sont signalés. Une Française et un Américain ont été déclarés positifs au virus durant les dernières heures, tandis qu'un autre Américain a commencé à ressentir des symptômes légers. L'Organisation mondiale de la santé recommande une surveillance étroite des passagers qui sont évacués du navire, même si elle réitère que les risques pour la population sont faibles. Le gouvernement du Québec annonce un plan de 250 millions de dollars pour la prévention en santé. Le plan vise à réduire 10 % de la croissance du fardeau des maladies évitables et à diminuer 10 % l'écart de mortalité prématurée liée aux inégalités socio-économiques. On veut notamment valoriser l'activité physique, soutenir les personnes qui veulent arrêter de fumer et favoriser les saines habitudes de vie dans les milieux de travail. Et puis le producteur de tomates et de fraises en serre, Savoura, rachètera la majorité des actifs de production horticole de Demers. Savoura a dit qu'elle entamera dans les prochaines semaines, une transition structurée et progressive. C'était vos actualités Arsenal Média.

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2: Ben salut tout le monde, vous êtes en compagnie de Richard Z. Sirois et accessoirement de Sylvain Caron.
3: C'est pas grave, l'accessoire est en feu.
2: Hey, avec ta belle veste des Canadiens de Montréal.
3: Oui, monsieur. Ben oui, encore.
2: Hey, quelle belle victoire hier. Ah, c'était beau.
3: Hier, on a... Ben, honnêtement, là, hier, le Canadien a dominé sur presque toutes les facettes de jeu. C'était du bon hockey. Bon, pas toujours propre, là.
2: Ouais.
3: Des deux côtés, OK? Là, je vais me faire l'avocat du diable. Même tout ça pour dire que ça promet pour l'ambiance est à son meilleur et ça promet pour le match de demain.
2: Et des joueurs qui s'illustrent, Kirby Dach, Alex Newhook, pendant la saison, est-ce qu'ils sont utiles à l'équipe?
3: Ben oui, mais regarde, t'as la réponse.
2: Ben oui. La réponse est oui. Voici U2 avec Pride in the Name of Love, le meilleur de la musique. C'est toujours ici à O.

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1: Ben, le hit marquant appartient à Jimi Hendrix et son groupe Jimi Hendrix Experience. C'est une chanson qu'on a été chercher dans le troisième sous-sol de la bâtisse.
2: Ben, c'est à peu près ça, parce qu'on l'a pas entendu souvent, celle-là, ça va faire du bien.
1: On l'avait oublié, c'est que le 11 mai, comme aujourd'hui, mais en 2003, décès de Noel Redding. Lui était bassiste de Jimi Hendrix, il a joué sur pratiquement tous les grands succès de Jimi. Mm-hmm. Et là, jusqu'à sa mort, Redding avait engagé des poursuites contre la succession Hendrix.
2: Okay.
1: Pour obtenir un paiement estimé à près de 5 millions de dollars pour sa participation aux enregistrements, semble-t-il qu'il n'y a pas eu les crédits qu'il méritait. Ça s'est réglé quelque part à l'amiable. Mais c'est ça. À un moment donné,
2: il méritait, là, à quelque part. Vous allez me dire, c'est des millions. Ben oui, mais c'est ça. Mais c'était son dû.
1: Mais nous, ce qui compte, c'est de l'écouter.
2: C'est ça.
1: Noel Redding à la basse. Voici Jimi Hendrix avec All Along the Watchtower. Le meilleur de la musique, c'est toujours ici à O.
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0: Ben ici, c'est toujours le meilleur de la musique sur le réseau Arsenal Media, le plus grand radiodiffuseur au Québec. On a un quart d'heure non-stop devant nous avec, entre autres, Van Halen, R.E.M. Et ça va commencer avec John Bon Jovi. J'ai déjà été jaloux de sa belle chevelure.
1: Ben, t'as déjà eu une chevelure relativement longue,
0: Richard. Oui, mais j'avais pas sa belle face, c'est ça.
1: Ah, là, non, c'est ça. Là. C'est sûr que la face venait pas avec, mais ça, c'est une autre histoire.
0: C'est ça, mais j'avais quand même les cheveux très longs comme le beau John. Dernier show de Bon Jovi, c'était en 2022. Il y a eu des problèmes de cordes vocales. Semble-t-il que ça va mieux. Lui est né en 62 dans le New Jersey, tout près de chez Bruce Springsteen. Il a commencé son parcours dans l'industrie musicale en balayant les planchers de studio, puis pendant que le monde était parti, la nuit, enregistrait des démos. Et quand le monde revenait, le studio était
1: comme
0: propre.
1: Comme si de rien n'était.
0: C'était tout propre, il y avait des chansons en banque. On va écouter Bon Jovi dans un instant avec You Give Love a Bad Name, le meilleur de la musique. C'est toujours ici à O.
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2: Oh. Mais ça se conclut avec Tripping Daisy, I Got a Girl. Toi qui, à un moment donné, t'as eu deux choix dans la vie. Soit devenir un grand journaliste sportif ou soit travailler avec moi. T'as décidé de travailler avec moi. Hey, t'en penses quoi du gardien de bêche qui va baver les joueurs des Sabres?
3: Ben, écoute, ça fait partie un peu d'une certaine stratégie, mais c'est à faire attention à un moment donné parce que, oui, jouer dans la tête de l'autre équipe, ça va. Quand tu fais le travail, ça va.
2: Oui.
3: C'est si ça se met à moins bien aller. Et là, les joueurs des Sabres, c'est sûr qu'on va continuer à charger le filet. On donne les deux minutes, ça a l'air. C'est incroyable. L'arbitrage en laisse passer des deux côtés, Je l'avoue. Mais à un moment donné, je pense toujours aussi à la santé des joueurs.
2: Ben, de faire le ménage avant notre filet, c'est correct. Mais après le but de Slavkovski, Dobesch a été devant le banc des joueurs pour les narguer, puis avec des gros mots.
3: Et puis on surveille ce soir l'Avalanche du Colorado contre le Wild du Minnesota. L'Avalanche est toujours en salle avec une avance de 2-1 dans cette série.
2: Voici Niagara avec 1 million d'années. Le meilleur de la musique, c'est ici à O.
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1: Quelle belle chanson, Loco Locas. Le but.
2: Ben, ça tombe bien, c'est dans la thématique.
1: Parfait pour conclure ce show radio. Demain, entre autres, Jean Leloup, les Clash Nirvana. Merci, Sylvain Caron, à la production de ce show radio.
2: À demain, mon homme.
1: Je vous invite à rester à l'écoute des stations hautes du réseau Arsenal Média, parce qu'ici, c'est toujours le meilleur de la musique. À demain, tout le monde. Salut.
3: Bye.
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15: Ici Michel Scarpino. L'évacuation des passagers du bateau de croisière touché par une éclosion d'antivirus se poursuit alors que de nouveaux cas sont signalés. Une Française et un Américain ont été déclarés positifs au virus durant les dernières heures, tandis qu'un autre Américain a commencé à ressentir des symptômes légers. L'Organisation mondiale de la santé recommande une surveillance étroite des passagers qui sont évacués du navire, même si elle réitère que les risques pour la population sont faibles. Le gouvernement du Québec annonce un plan de 250 millions de dollars pour la prévention en santé. Le plan vise à réduire 10 % de la croissance du fardeau des maladies évitables et à diminuer 10 % l'écart de mortalité prématurée lié aux inégalités socio-économiques. On veut notamment valoriser l'activité physique, soutenir les personnes qui veulent arrêter de fumer et favoriser les saines habitudes de vie dans les milieux de travail. Et puis le producteur de tomates et de fraises en serre Savoura rachètera la majorité des actifs de production horticole de Merce. Savoura a dit qu'elle entamera dans les prochaines semaines une transition structurée et progressive. 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
3: Hello, hello, bon début d'après-midi, Olivier Poitras qui vous retrouve en ce lundi 11 mai. Un gros merci d'être branché sur nos ondes, peu importe d'où vous nous écoutez. C'est un plaisir de vous savoir là, un plaisir de vous retrouver en ce début de semaine. J'espère que le week-end a été bon pour vous, vous avez pu en profiter en masse. On a de la bonne musique qui s'en vient dans les prochaines minutes, entre autres. On aura du Tame Impala avec Dracula, ça s'en vient. George Ezra, Shotgun, et on part ça avec Youngblood et Zombie. Bon lundi sur nos ondes.

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Ah ben, vous l'entendez de plus en plus et c'est une nouveauté depuis maintenant une semaine sur nos ondes radio. Elle est parmi les chansons les plus chasamées du dernier mois. Dans le top 5, rien de moins. Tame Impala avec Dracula, c'est ce qu'on sort. Je vous souhaite un bon lundi. À haut.

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1: 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Vous avez, entre autres, bon, chronique culturelle du côté du Centre des Arts, Juliette Lassonde, avec Marie-Ève Archambault. Ça, c'est dans le trafic, vous manquez pas ça. Chronique automobile, si vous avez manqué ça dans les 100 000 matins, ben, c'est là aussi, ça se retrouve sur notre site web. Bref, il y a de tout. Voilà. L'année prochaine, Blink-182, What's My Age Again, ça s'en vient au retour. C'est Noah Kahan, avec The Great Divide. Je vous souhaite un bon lundi.
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Le meilleur de la musique qui se poursuit jusqu'à 15h jusqu'au trafic. Olivier Poitras qui vous accompagne. Un gros merci d'être branché sur nos ondes. Dans les prochaines minutes, on va revenir sur cette belle victoire du Canadien de Montréal hier contre les Sabres de Buffalo. Pour l'instant, ce qui s'en vient, vous aurez la musique de Morgan Wallen dans quelques minutes. Mais tout de suite, c'est Patrice Michaud à Haut.

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1: Ah ben on a eu droit à toute une performance du Canadien de Montréal hier. Victoire de 6-2 contre les Sabres. Le Canadien qui prend les devants dans la série 2-1. Prochain match, c'est demain soir encore du côté de Montréal. Ouais. Évidemment, on va souhaiter que ça se poursuive pour le Canadien. On va souhaiter que le Canadien continue aussi de jouer de cette façon jusqu'à la fin des séries parce que, pour dire qu'hier, c'était pratiquement une leçon de hockey. Pas le fun à voir, ça. Dans les prochaines minutes, ce qui s'en vient, entre autres, la musique de Somber avec Back to Friends. Un gros merci d'être là. Je vous souhaite un excellent lundi sur nos ongles.

0: 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C'est 5. 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
6: Ici Michel Scarpineau. L'évacuation des passagers du bateau de croisière touché par une éclosion d'antivirus se poursuit alors que de nouveaux cas sont signalés. Une Française et un Américain ont été déclarés positifs au virus durant les dernières heures, tandis qu'un autre Américain a commencé à ressentir des symptômes légers. L'Organisation mondiale de la santé recommande une surveillance étroite des passagers qui sont évacués du navire, même si elle réitère que les risques pour la population sont faibles. Le gouvernement du Québec annonce un plan de 250 millions de dollars pour la prévention en santé. Le plan vise à réduire 10 % de la croissance du fardeau des maladies évitables et à diminuer 10 % l'écart de mortalité prématurée liée aux inégalités socio-économiques. On veut notamment valoriser l'activité physique, soutenir les personnes qui veulent arrêter de fumer et favoriser les saines habitudes de vie dans les milieux de travail. Et puis le producteur de tomates et de fraises en serre Savoura rachètera la majorité des actifs de production horticole de Mers. Savoura a dit qu'elle entamera dans les prochaines semaines une transition structurée et progressive. 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

Tombé sur un article qui parle du meilleur exercice pour vous tenir en forme côté physique, côté cardio et côté mental. Il y en a un, entre autres, qui retire l'attention. J'en parle dans les prochaines minutes. Pour l'instant, c'est 21 Pilots avec Stressed Out. Le meilleur de la musique, c'est à haut. Oh.

0: 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Tombé sur un article sur un magazine d'entraînement qui parle évidemment des bienfaits de l'entraînement et tout ça, et qui vous parle entre autres d'une activité physique à faire si vous voulez avoir un bon cardio, une bonne santé physique bien sûr, mais aussi une bonne santé mentale. Et semble-t-il, et là en plus que le beau temps s'installe, que le soleil est là, la chaleur s'en vient aussi, l'une des meilleures activités à faire, c'est le vélo. Et là, peu importe si vous aimez faire du vélo de route, vous aimez faire du vélo de montagne, vous aimez faire du fat bike, vous aimez faire du vélo stationnaire à la maison, on s'en fout. Semble-t-il que c'est l'une des meilleures façons de décompresser et d'aider sa santé mentale. Pensez-y. L'année prochaine, Matt Mason avec Downstairs, ça s'en vient, restez là.
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0: brillant.
1: Après la musique de Louise Attaque, Olivier Poitras qui poursuit ça avec vous jusqu'à 15h, jusqu'au trafic. Et oui, on poursuit ça en musique dans les prochaines. Sugar Ray avec Fly, ça s'en vient à l'instant. Vince Lemire.

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Un gros merci d'avoir été branché sur nos zones cet après-midi. Restez là parce que dans les prochaines, c'est le trafic à compter de 15h et à 18h. Manquez pas non plus Choc Noël avec les hits. On se retrouve demain. Salut!

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17: Ici Michel Scarpino, le gouvernement du Québec annonce un plan de 250 millions pour la prévention en santé. Ce plan vise à réduire de 10 % la croissance du fardeau des maladies évitables et à diminuer de 10 % l'écart de mortalité prématurée lié aux inégalités socio-économiques. On veut notamment valoriser l'activité physique, soutenir les personnes qui souhaitent arrêter de fumer et favoriser de saines habitudes de vie dans les milieux de travail. Le producteur de tomates et de fraises en serre Savoura rachètera la majorité des actions de production horticole de Mers. Savoura dit qu'elle entamera dans les prochaines semaines une transition structurée et progressive. Les productions horticoles de Mers éprouvaient récemment de grandes difficultés financières. Et puis les Québécois n'auront finalement pas à se tourner vers la version produite en France pour écouter la populaire émission Les Simpsons en français. Bell Media s'est entendu avec Disney pour poursuivre le doublage de la série au Québec et diffuser les nouveaux épisodes sur Noovo. 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
1: Bonjour, bonjour. Bienvenue dans votre retour à la maison. Marie-Cariel qui s'installe avec vous jusqu'à 18h. Est-ce que vous êtes encore au travail? Vous embarquez peut-être sur la route dans les prochaines minutes. On file ensemble. J'espère que, je vous pose la question, mais j'ose espérer que ça va bien au lendemain de cette grande victoire du Canadien de Montréal. D'ailleurs, un peu plus tard dans l'émission, Nicolas Cloutier de TVA Sports fera un retour sur la brillante performance du CH hier lors de sa victoire contre les Sabres, lors du match numéro 3 de sa série. On va se jaser voiture aussi avec notre chroniqueur Marc Bouchard qui nous parle d'un sondage qui demande si les gens ont vraiment envie de payer pour une marque de véhicule de luxe. C'est peut-être votre cas. On va en parler un peu plus tard et sur vol de spectacle à surveiller au Centre des Arts Juliette Lassonde de Saint-Hyacinthe avec Marie-Ève Archambault. Tout ça, ça s'en vient d'ici 18h. Les Red Hot Chili Peppers à venir, d'abord The Calling, dans le meilleur de la musique. À haut!

bien en fin de semaine en Montérégie, puis c'est le temps là de vous procurer vos billets. Je vous donne tous les détails dans moins de 10 minutes. Entre-temps, Roxane Bruno s'amène. D'abord, c'est Alex Warren dans Le meilleur de la musique. Au bon lundi.

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0: 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Dans les prochaines minutes en musique, Jesse Jones, ça s'en
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9: Bon, ben ça restera nuageux pour ce soir et la nuit prochaine. Le dégagement va se faire en fin de nuit, disons.

0: Les rentrer à l'intérieur pour les protéger. Demain, on va avoir une belle journée ensoleillée avec un maximum de 15 degrés.
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Radio, c'est le numéro pour me texter directement en studio. Mettez-le dans vos favoris, comme ça, là, si vous avez une petite idée, vous avez le goût de saluer des gens, ben rapidement, vous allez pouvoir me texter et signer votre texto. Comme ça, ben je peux vous saluer, vous autres aussi. Dans les prochaines minutes, les colocs en souvenir, ça s'en vient. Mais d'abord, voici Mumford & Son. Oh.

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1: Notre chroniqueur automobile Marc Bouchard était de passage ce matin dans les 100 000 matins avec Max Lalonde et Fred Côté. Et c'est vraiment intéressant, ce Marc qui nous parle d'un sondage qui demande si on a vraiment envie de payer pour une marque de véhicules de luxe. Et il va nous parler du tout nouveau Toyota RAV4. Ça s'en vient dans les prochaines minutes dans le meilleur de la musique. À haut.

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0: Monsieur Bouchard, mes hommages.
1: Mes hommages, diantre, que me vaut cette magnifique présentation.
0: Content de te retrouver. Hey, mais le sujet de ce matin va en toucher plus d'un parce qu'on rêve tous. On a tous une marque de voiture comme fétiche en tête. Là, moi, à budget limité, je m'achèterais ça. Moi, je l'ai toujours dit. Ça serait le Cybertruck ou l'Escalade électrique. Le nouveau Escalade électrique, je le trouve écœurant. Mais là, t'as mis la main sur un sondage qui se demande si les gens ont vraiment envie de payer plus pour une marque de luxe.
1: Et honnêtement, c'est surprenant parce que je m'attendais vraiment à plus que ça.
0: Ah oui?
1: Oh oui, vraiment. Écoute, au départ, 81% des gens disent que ils veulent pas payer. Ce qu'ils cherchent, en fait, c'est d'abord le confort, la performance, un peu de technologie puis un design. Ça, c'est 81%. Ouais. Donc, ça veut dire qu'il y a 19% des gens que le premier facteur à considérer, c'est la marque.
2: Fait que peu importe que le char soit pas bon, qu'il n'y ait pas des bonnes critiques, et parce que c'est une marque, on va dire, Porsche, ils vont prendre une Porsche.
1: Exactement. C'est exactement ça. Ça, c'est le premier volet. L'autre volet m'a beaucoup plus interpellé parce que ce qu'on dit, c'est que les gens, 93% des gens, sont prêts à payer pour un véhicule. En fait, il est mieux avoir un véhicule qui a quelque chose de plus. Mais il faut définir le plus. Puis écoutez, 40% disent que ce qu'ils veulent, c'est plus d'espace. Ouais. 30% disent, nous, on veut des nouvelles technologies. Okay. Tu sais, tous les systèmes d'infodivertissement. Il y en a seulement 7% qui achètent leur voiture pour le prestige et l'acceptation sociale.
0: Ah ouais.
2: Tabarouette.
0: Mais à part les agents d'immeubles, qui fait ça?
1: Eh mon Dieu! Ouais, évidemment, c'est sûr que quand t'as ta face peinturée sur le côté, ça se peut que t'aies mieux pour faire ça,
0: ouais,
1: c'est
0: de la dope. Généralement, tu veux pas faire ça, c'est une Yaris, là. Non, mais pour vrai, il y en a, je le dis à la blague, mais il y en a pour qui, il y a même des gens qui vont s'endetter pour un véhicule pour avoir l'air de, tu sais, parce que si j'ai une Mercedes, si j'ai une BMW, si j'ai ci, si j'ai ça, des vendeurs, ça a l'air, mes affaires ont l'air à mieux rouler. Puis l'inverse est aussi vrai. Puis je te raconte une anecdote vite. Moi, je me souviens d'un ancien maire de la ville de Sherbrooke. C'était acheté une Mercedes. T'es arrivé à l'hôtel de ville avec sa Mercedes, son PR a fait, qu'est-ce que tu fais là? Il dit, je me suis acheté ça. Il dit, non, tu comprends pas, là, le maire d'une ville ne peut pas rouler dans une Mercedes. Il dit, pourquoi?
1: Hey, écoute. Là où, je dirais pas où c'est où, mais où mon épouse travaillait auparavant, le propriétaire avait une Ferrari qu'il n'a jamais amenée au bureau.
0: Ben non.
1: Jamais.
0: Ben non.
1: Il arrivait dans un vieux Chevrolet parce qu'il se disait, mon staff va me demander des augmentations s'il voit que je roule en Ferrari.
0: C'est sûr. Hein? On l'attache à ça.
1: Je connais beaucoup d'agents d'immeubles, effectivement, qui roulent en Ford Escape. Mais qui ont tous une BMW ou une Mercedes à la maison.
0: Ben oui. Puis tout dépendant, moi j'ai des amis agents d'immeubles, tout dépendant de qu'est-ce qu'ils vont faire visiter à qui ils prennent pas le même char. Des maisons d'au-dessus d'un million, ils vont prendre la Audi, des maisons d'en bas de 600-700 000, ils vont prendre une berline bien normale.
1: Exactement.
0: Parce que
1: mais il y a d'autres facteurs aussi dans le sondage, puis je trouve ça amusant parce que ce qu'ils ont dit au monde, c'est est-ce que votre voiture, c'est votre espace personnel où vous êtes capable de vous exprimer vous-même? Et je vous dirais que si vous m'aviez appelé 5 minutes avant, vous auriez aperçu le duo de mon épouse et moi chantant à tue-tête sur un Queen. OK? Donc, ce que je ferai pas à la radio pour épargner les auditeurs. Ceci étant dit, 36% des gens sont d'accord avec ça, disent qu'effectivement, leur voiture, c'est leur espace personnel. 45% des membres de la génération Z et 40% des mères considèrent que c'est le seul endroit où elles sont capables d'avoir un peu de tranquillité quand elles ont déposé les enfants à l'école.
0: Ben oui, c'est sûr, c'est normal. C'est normal.
1: Fait que pour eux autres, c'est leur espace. Et ces mêmes mères-là, à 76%, leur priorité, c'est d'acheter une voiture pour la sécurité.
0: Ouais, puis la sécurité, espace, tout le stock de la famille rentre-tu, c'est toutes les considérations que pas mal de monde ont, mais je me doutais bien là, que les marques, ça allait quand même demeurer important pour certaines personnes. Tu veux nous parler aussi du RAV4 cette semaine, Marc?
1: Ouais, ben difficile de pas en parler, hein. C'est probablement le véhicule dont tout le monde a parlé cette année parce qu'il a été complètement refait. Mm. Plus de 100 changements par rapport à la dernière génération. Moi, je l'avais essayé au lancement, mais là, je l'ai essayé pendant une semaine. Un véhicule qui est toujours tout en douceur. Je vous cacherai pas que c'est pas un véhicule que moi, je m'achèterais parce que je trouve que il est un petit peu ennuyant à conduire. OK?
0: Ah, oui.
1: On va se le dire, là. Ouais, mais tu sais, c'est un VUS au départ. La plupart des VUS se conduisent un petit peu de façon ordinaire. Mais le RAV4, il est super efficace. Écoutez, ils sont tous hybrides, là. J'ai fait 5,8 litres au 100 avec ce véhicule-là.
0: Aïe, aïe.
1: Ah ouais, c'est fou, c'est complètement fou. Et c'est nerveux quand même, ça a de la puissance. C'est juste mon petit côté, je trouve qu'il manque un petit peu de quelque chose. Mais ça, c'est le côté journaliste en moi qui trouve de quoi chialer sur tout, là. C'est le reste, honnêtement, c'est un véhicule qui est d'une grande fiabilité et qui, encore une fois, ben, va avoir une valeur de revente et une durabilité comme on est seul Toyota capable d'en offrir.
0: Mais j'ai quand même l'impression qu'ils se sont pas actualisés dans le système de divertissement. C'est peut-être une vieille version que j'ai eue, mais j'en ai conduit un récemment, me semble, une voiture de location. J'ai fait, coudonc, me semble que c'est la même vieille affaire.
1: En fait, c'est que probablement tu avais celui de l'année passée ou d'il y a deux ans, parce que le nouveau système qui appelle l'interface 4.0 du côté de chez Toyota, il est vraiment bien fait, il est beaucoup plus facile, l'écran est beaucoup plus grand. On a fini de se battre là, et ils ont enfin accepté Google Auto, Android Auto puis Apple CarPlay, parce que pendant des années Toyota ne voulait pas, parce qu'il y avait une mésentente au niveau de l'usage des données dans la voiture.
0: Ah bon, ça va bien. Au moins, c'est réglé, c'est la bonne nouvelle.
1: Exactement.
0: Good. Hey, Marc, merci beaucoup. J'ai écouté ton podcast, Gotchard.
1: Ben, avec plaisir. Puis, s'ils ont des questions, la page Facebook Gotchard Podcast, je réponds à tout le monde.
0: Yes, sir. Tout le monde est invité là-dessus. Merci, Marc.
1: Bye-bye, bonne semaine.
0: Retournez à votre tour de chant maintenant qu'on a terminé.
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4: Ce sera la victoire des Canadiens. Pour les Canadiens, le 23e de l'histoire, et ils battent un record du sport professionnel, ils battent le record des Yankees de New York. C'est chose certaine, le Canadien qui remporte sa 24e pour Stanley de son histoire.

distancer son rival face à Gouli. Gouli, le tir du but. Merci Rocky. La passe est pour Gattuso. Son côté, merci.

0: arrêter.
1: Bien sûr qu'on va faire un petit retour sur cette magnifique victoire du Canadien de Montréal hier. Est-ce que vous vous êtes remis de vos émotions à cette heure-ci? Hein? C'est quelque chose quand même cette année. On va prendre le temps de s'informer dans les prochaines minutes. Et en musique, quel beau souvenir, quelle grosse tune, Crazy Aerosmith, ça s'en vient dans les prochaines minutes. 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
3: Bonjour, ici Michel Scarpino. Voici le bilan de l'actualité. Santé Québec procède aujourd'hui à son premier test à grande échelle du dossier santé numérique. Plusieurs défis techniques ont été rencontrés lors du lancement, notamment des problèmes de latence et une panne majeure de 2 heures en Mauricie ce matin. La bande passante a été augmentée, mais des interruptions intermittentes persistent. La ministre de la Santé, Sonia Bélanger, se dit satisfaite du déploiement, malgré les ajustements encore nécessaires. Elle a affirmé qu'une transformation de cette envergure amène son lot d'anomalies, mais que des solutions sont en cours. La Fédération interprofessionnelle de la santé exprime toutefois des inquiétudes face à la surcharge des équipes de soutien et aux problèmes techniques, comme des retours au papier dans certains milieux. De plus en plus de Canadiens estiment que la croissance économique devrait passer avant la protection de l'environnement dans la politique énergétique du pays. Selon un nouveau sondage de l'Institut Angus Reid, 61% des Canadiens considèrent désormais la croissance économique comme la priorité absolue de la politique énergétique. La question proposait 2 options concernant la priorité que devrait suivre la politique énergétique fédérale, la croissance économique ou la protection de l'environnement. Il s'agit d'un changement dans l'opinion publique par rapport à il y a 7 ans, lorsqu'à la même question, 55% des Canadiens avaient affirmé que l'environnement devait être la priorité absolue de la politique énergétique. Et puis le président Trump a averti aujourd'hui que le fragile cessez-le-feu avec l'Iran est sur le point de s'effondrer. Il a rejeté la dernière proposition iranienne qu'il a qualifiée de foutaise, malgré certaines concessions sur le programme nucléaire. L'Iran exige la fin du blocus américain et la levée des sanctions avant d'entamer des négociations, alors que les États-Unis insistent pour un retrait complet des matières nucléaires. La situation est tendue autour du détroit d'Ormuz, crucial pour le transport mondial de pétrole, qui est toujours contrôlé par Téhéran. C'était vos actualités Arsenal Media.
4: Nicolas Cloutier de TVA Sport était avec nous ce matin avec Max Lalonde et Fred Côté dans les 100 000 matins. Et Nicolas Cloutier est allé dans le vestiaire des Sabres.
5: On avait quasiment trop de respect pour l'adversaire. On voulait donner tout le crédit aux Canadiens parce que c'est donc ben une bonne équipe. Même Tim Thompson qui a dit hey, « on était peut-être pas prêt pour la foule du Centre Bell, la foule a un impact. » Les Sabres parlent comme une équipe qui a moins d'expérience que le Canadien. Le Canadien est arrivé de cette saison avec la plus jeune équipe. C'est le cas aussi en série, parce que les Sabres ont pris toutes sortes de punitions stupides qui ont complètement tué leur rythme.
4: On peut être fier de ça quand même. D'ailleurs, quelles sont vos prédictions? Prochain match demain, Canadiens-Sabres au Centre Bell de Montréal.

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1: 1-855-40-RADIO, si vous voulez me texter directement en studio, vous avez du monde à saluer, vous voulez motiver vos collègues de travail pour se rendre jusqu'à la fin de la journée à job, vous me textez dès maintenant, signez votre texto, comme ça, ça me permet de vous saluer avec du soleil. Non, je suis désolée, ce sera pas du soleil pour ce soir, mais plus des nuages. Puis on a un avis de gel aussi pour la nuit prochaine. Alors si hier, avec la belle journée qu'on a eue, là, vous en avez profité pour sortir des fleurs, des plantes, peu importe, ben rentrez ça là, pour la nuit prochaine, juste au cas pour bien les protéger. On a Maria Varchambault du Centre des Arts, Juliette Lassonde de Saint-Hyacinthe qui s'en vient dans la prochaine heure. Plein de belles suggestions de spectacles à voir dans les prochains jours dans notre belle région. Je vous souhaite un excellent retour à la maison avec Aerosmith. À haut!

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pas loin de chez nous s'était envahir de paniers d'épicerie. Je ne vous niaise pas. Je vous explique cette nouvelle-là dans les prochaines minutes. D'abord, c'est Jonathan Pinchot et qu'on se lève dans le meilleur de la musique. Au bon lundi.

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1: Ben oui, toi, c'est la ville de Drummondville qui s'est fait envahir de paniers d'épicerie. Bon, comment tout ça est possible? C'est qu'il y a un camion semi-remorque, là, 53 pieds, qui se baladait sur le boulevard Saint-Joseph. Ça, c'est le boulevard qui traverse la ville de Drummondville. Mais là, l'affaire, c'est que le chauffeur ne se doutait pas que sa cargaison de paniers d'épicerie était mal attachée. Et là, flou! Ça s'est mis à débouler partout sur le boulevard Saint-Joseph. Puis tu sais, c'est parce que ça a fait des dommages aussi là quand c'est arrivé. Avec l'accélération, les paniers ont défoncé la porte arrière de la remorque et là, ben, ils se sont tous retrouvés sur la chaussée. Évidemment, en 2026, tout ça a été filmé et ça fait le tour des réseaux sociaux. Alors, on n'est pas à l'abri d'être envahi de paniers d'épicerie, la gang. Dans les prochaines minutes, look comme ça s'en vient.
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11: Je peux pas croire que je dis ça encore, mais oui. Il y a un avis de gel pour la nuit prochaine. Alors, si vous avez sorti des petits plans à l'extérieur, ben rentrez ça pour la prochaine nuit. Demain, on va avoir une belle journée, par exemple. On va avoir du beau gros soleil mur à mur avec un confortable 15 degrés pour demain.
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renouveler Impre d'avance, ben ils seront en spectacle eux mercredi prochain le 20 mai au Centre de Sainte Juliette Lassonde de Saint-Hyacinthe. C'est le temps d'acheter vos tickets et je parle de la formation Quinte. Voici à Au bon lundi.

0: avez de spectacles à surveiller chez nous en Montérégie dans les prochains jours, ben on a ça pour vous dans les prochaines minutes avec Marie-Ève Archambault du Centre des Anges Juliette Lassonde de Saint-Hyacinthe. Et on va nous parler aussi d'ajouts de supplémentaires. Des fois, quand on veut voir un spectacle, on se prend peut-être un peu dernière minute. Puis là, ben le spectacle affiche complet, mais il y a souvent des supplémentaires qui sont annoncés. Alors, on va faire un survol de tout ça. Les spectacles de la semaine prochaine aussi qui sont en voie d'être complets. Alors, il faudra se dépêcher. La chronique de Marie-Ève Archambault du Centre des Anges Juliette Lassonde de Saint-Hyacinthe s'en vient dans les prochaines minutes. Et en musique, Zombie Young Blood, ça s'en vient.
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1: Marie-Ève Archambault du Centre des arts Juliette Lassonde de Saint-Hyacinthe, salut!
2: Salut!
1: Il s'est passé beaucoup de choses dans les derniers jours. D'ailleurs, on va revenir là, sur la prévente des billets.
2: Oui, hey, savais-tu que notre premier client qui était là samedi est arrivé à 5h20 du matin.
1: Hey, j'ai vu la file sur les réseaux sociaux, c'est quelque chose là.
2: Il y avait vraiment beaucoup de monde, on était vraiment contents, c'était la plus grande mise en vente de l'année.
1: Ouais.
2: On a ajouté 75 spectacles comme tu le sais. Au grand plaisir des spectateurs, la prévente se poursuit jusqu'au 13 mai et pour la vente grand public, je le rappelle, c'est jeudi le 14 mai à partir de 10h. Il y a déjà une tendance là qui se dessine dans les spectacles les plus populaires, je peux vous dire que le top 1 c'est Matt Lang. On a Boogie Wonderband en deuxième position qui a créé notre grande surprise à l'équipe. Jean-Michel Blais aussi, je savais là que ça serait un grand succès. Donc, c'est quand même des spectacles là, qui font fureur en ce moment.
1: Puis comme je le disais un peu plus tôt dans l'émission, tu sais, ça arrive qu'on se book un spectacle un peu dernière minute, puis là, ah, il reste plus de billets. Qu'est-ce qu'on va faire? Mais là, vous ajoutez des supplémentaires.
2: Oui, exactement. André Sauvé, on voyait que ça commençait à se vendre beaucoup. Ouais. On voulait avoir un peu d'inventaire pour justement notre grosse prévente. André Sauvé qui fait son retour sur scène. C'est une création qui est audacieuse avec un regard unique sur le monde où est-ce qu'il puise son inspiration dans la nature.
1: Mm-hmm.
2: Donc, si vous avez pas vu le nouveau spectacle d'André Sauvé, c'est la quatrième représentation qu'on ajoute là dans notre programmation. Ça fonctionne vraiment bien. C'est un grand succès. Un autre succès, on est content d'avoir mis une option sur ce spectacle-là parce qu'on pensait pas ajouter une supplémentaire. Okay. C'est Après on va où de Michel Rivard.
1: Ah.
2: C'est du théâtre musical, donc c'est rare souvent qu'on fait une supplémentaire en théâtre musical, tu comprendras.
1: Mm-hmm.
2: Mais il y avait eu le succès de L'origine de nos espèces qu'on avait présenté il y a quelques années. Mais là, Michel Rivard revient avec le spectacle Après on va où, qui parle, je vais le dire, hein, d'un sujet quand même triste qui est la mort. Qu'est-ce qui se passe, la vie après la mort? Le grand trou, c'est quoi exactement? C'est un spectacle qui est émouvant. C'est un spectacle qui va peut-être vous faire verser quelques larmes, mais vous allez pas regretter de l'avoir vu.
1: Et dans les spectacles à surveiller cette semaine?
2: La grande visite, on commence cette semaine avec notre Québécois d'adoption qui est Dave Fenley, qu'on a connu en direct de l'univers de Lise Dion. Il nous a charmé là, dès les premières minutes, les premières secondes même, parce qu'il est charismatique, une voix qui est puissante aussi. Donc, il vient pour une dernière fois au Centre des arts parce qu'il va prendre une pause. Donc, si vous l'avez pas vu,
1: c'est là.
2: Okay. Profitez de son passage au Québec. Donc, il vient jeudi. Sinon, je veux parler d'une autre grande voix qui est David Corriveau, qui est reconnu pour ses imitations de Ginette Reno, de Céline Dion.
1: C'est à s'y méprendre.
2: Oui, exactement. Tu fermes les yeux, t'as l'impression que c'est Céline que t'entends. Donc, je vous invite à aller voir David Corriveau. Par contre, cette semaine, c'est complet, comme tu dis.
1: Bon.
2: j'ai comme ces mauvaises nouvelles-là, mais des bonnes nouvelles pour nous. La bonne nouvelle que je peux vous dire aujourd'hui, c'est qu'il revient en supplémentaire le 7 novembre prochain. Un autre grand nom qui vient au Centre des arts, parce qu'on continue dans cette lignée-là, c'est Patrice Lécuyer.
1: Ah oui!
2: Qui fait un retour sur scène après 32 ans d'absence. À vrai dire, c'est la première fois qu'il va monter sur scène en solo. Mais on sait que Patrice Lécuyer est souvent dans l'humour. Hein?
1: Ben oui.
2: On se rappelle qu'il a fait 14 bye-bye.
1: Bye-bye, ben oui, c'est sûr! Avec Dodo pis tout, là!
2: Donc, on est vraiment content de l'accueillir pour son spectacle d'humour. Encore une fois, c'est complet, le 15 et 16 mai, mais... on pense à vous, puis on a rajouté une supplémentaire. Il va revenir le 20 mars 2027. C'est comme un mélange de conférences humoristiques.
1: OK, OK.
2: Donc, si vous avez suivi Patrice Lécuyer au cours de sa carrière, ce spectacle-là s'adresse à vous totalement. Et on termine la semaine avec Martin Périzolo. Martin Périzolo, son dernier spectacle s'appelle Le Dramatiste. Pourquoi Le Dramatiste? C'est parce que sa vie, c'est un drame.
1: Oui, lorsqu'il y arrive.
2: C'est ça. Donc... lorsqu'il raconte ses histoires à ses amis, il dit « Mais ça, faudrait-tu mettre ça dans ton spectacle? Ça aussi, c'est vraiment bon. » Donc, il a décidé de ramasser toutes ces anecdotes-là et d'en faire un spectacle. Et c'est la dernière fois qu'on présente le dramatiste au Centre des Arts, donc ça va se passer le 16 mai prochain.
1: Et quelques spectacles à surveiller la semaine prochaine?
2: Oui, parce que j'arrête pas de vous
1: ça
2: dire
1: vite,
2: à chaque
1: là.
2: Semaine, c'est ça, je vous dis tout le temps, il y a plus de billets, il y a plus de billets, mais là je vais prendre un peu d'avance parce que c'est des grands noms qu'on reçoit la semaine prochaine. On accueille la tournée ultime de Caïn.
1: Oui.
2: Donc c'est la dernière fois qu'ils viennent présenter leur spectacle, donc je veux pas que vous manquiez ça. Il reste quelques billets seulement. Les trois accords aussi. Jeudi, les trois accords vont être avec nous. Encore une fois, quelques billets disponibles. J'ai l'impression que la semaine prochaine, je vous annonce que c'est complet.
1: C'est complet, oui.
2: Et on termine la semaine avec Lou-Adrienne Cassidy, qui a raflé tous les trophées à la disque. Donc, vous comprendrez que c'est une grosse semaine la semaine prochaine. Il reste des billets pour les spectacles que je viens de vous nommer.

0: profite.
1: On lâche pas la gang. Le lundi, c'est toujours la plus tough, puis on y est presque arrivé. On va puncher officiellement dans les prochaines minutes. Et je sais aussi tous ceux et celles qui sont en congé le lundi. On pense à tous ceux et celles qui travaillent la fin de semaine. Ben oui, souvent, c'est leur fin de semaine qui débute aujourd'hui. On aura d'ailleurs la toune qui punch dans les prochaines minutes. On va prendre le temps de s'informer aussi. Et justement, parlant de la toune qui punch, Guns N' Roses, ça s'en vient au retour.

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2: Bonjour, ici Michel Scarpino. Voici le bilan de l'actualité. Santé Québec procède aujourd'hui à son premier test à grande échelle du dossier santé numérique. Plusieurs défis techniques ont été rencontrés lors du lancement, notamment des problèmes de latence et une panne majeure de 2 heures en Mauricie ce matin. La bande passante a été augmentée, mais des interruptions intermittentes persistent. La ministre de la Santé, Sonia Bélanger, se dit satisfaite du déploiement, malgré les ajustements encore nécessaires. Elle a affirmé qu'une transformation de cette envergure amène son lot d'anomalies, mais que des solutions sont en cours. La Fédération interprofessionnelle de la santé exprime toutefois des inquiétudes face à la surcharge des équipes de soutien et aux problèmes techniques, comme des retours au papier dans certains milieux. De plus en plus de Canadiens estiment que la croissance économique devrait passer avant la protection de l'environnement dans la politique énergétique du pays. Selon un nouveau sondage de l'Institut Angus Reid, 61% des Canadiens considèrent désormais la croissance économique comme la priorité absolue de la politique énergétique. La question proposait 2 options concernant la priorité que devrait suivre la politique énergétique fédérale, la croissance économique ou la protection de l'environnement. Il s'agit d'un changement dans l'opinion publique par rapport à il y a 7 ans, lorsqu'à la même question, 55% des Canadiens avaient affirmé que l'environnement devait être la priorité absolue de la politique énergétique. Et puis le président Trump a averti aujourd'hui que le fragile cessez-le-feu avec l'Iran est sur le point de s'effondrer. Il a rejeté la dernière proposition iranienne qu'il a qualifiée de foutaise, malgré certaines concessions sur le programme nucléaire. L'Iran exige la fin du blocus américain et la levée des sanctions avant d'entamer des négociations, alors que les États-Unis insistent pour un retrait complet des matières nucléaires. La situation est tendue autour du détroit d'Ormuz, crucial pour le transport mondial de pétrole, qui est toujours contrôlé par Téhéran. C'était vos actualités Arsenal Media.
1: Nicolas Cloutier de TVA Sports est avec nous ce matin avec Max Lalonde et Fred Côté dans les 100 000 matins. Et Nicolas Cloutier est allé dans le vestiaire des Sabres.
3: On avait quasiment trop de respect pour l'adversaire. On voulait donner tout le crédit aux Canadiens parce que c'est donc bien une bonne équipe. Puis même Tage Thompson qui a dit hey, « on était peut-être pas prêts pour la foule du Centre Bell, la foule a un impact. » Les Sabres parlent comme une équipe qui a moins d'expérience que le Canadien. Le Canadien est arrivé de cette saison avec la plus jeune équipe. C'est le cas aussi en série parce que les Sabres ont pris toutes sortes de punitions stupides qui ont complètement tué leur rythme.
1: On peut être fiers de ça quand même. D'ailleurs, quelles sont vos prédictions? Prochain match demain, Canadiens Sabres au Centre Bell de Montréal.
0: Le copilote parfait pour terminer la journée.

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1: Il est 17h. 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
2: Oh. Ça me fascine toujours d'apprendre que des gros hits planétaires ont souvent été conçus, disons entre guillemets, dans des moments un peu pas rapport. T'sais, la grosse tune de Guns qu'on va s'offrir dans les prochaines secondes, elle a été écrite à l'arrière d'une camionnette de location quand le band était en train d'attendre pour un concert à San Francisco. Il attendait dans le truck, puis prenait un petit drink, puis là, pouf, ça a donné ce gros hit-là.
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2: 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Un légendaire groupe rock que vous connaissez très, très, très, très bien pourrait peut-être se mettre en collaboration avec un gène de poitrine. De quel groupe il s'agit? Je vous le dévoile dans moins de 10 minutes.

0: Vous avez déjà entendu parler, qu'on aime pas, je trouve ça quand même fascinant à quel point le groupe fait parler de lui à travers la planète. Et justement, en entrevue à une radio française, le chanteur de Def Leppard a dit que du bien des musiciens de Engine de poitrine. Alors on se dit, crème, est-ce qu'il pourrait faire une collaboration avec eux? Et en répondant à cette question, le chanteur a dit, ben, je dis pas que ça fonctionnerait pas. J'aimerais ça les voir en live. Alors, s'ils assistent Def Leppard à un show d'Engine de poitrine, peut-être qu'on pourra avoir une éventuelle collaboration. Je sais pas. Dans ma tête, ça se figure pas comment ça pourrait sonner, mais c'est sûr que ça serait un hit planétaire, encore une fois. Est-ce que ça se peut Def Leppard et Engine de poitrine? On lance les paris.
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16: Petit avis de gel pour la nuit prochaine. Alors, si vous avez des plantes là, à risque, rentrez-moi ça à l'intérieur pour cette nuit. La bonne nouvelle, c'est qu'on va oublier le gel rapidement demain parce qu'on va avoir une journée de soleil mur à mur avec un confortable 15 degrés pour la journée de demain.
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Comment est-ce possible que votre animatrice, votre humble animatrice de votre retour à la maison, ait quelque chose de vraiment en commun avec Yurav Slavkovski? Oui, je vous le dis, c'est possible. Et moi-même, j'ai fait le saut aujourd'hui. Je me suis dit, voyons, ça se peut pas. Je peux pas croire que lui et moi, on a ça en commun. C'est vraiment particulier. Je dévoile ce que c'est. Dans moins de 10 minutes, entre-temps, Dumas s'amène. D'abord, voici Dracula.

0: Ouais, ben là, c'est sûr que vous l'avez vu hier durant le match. Ça a fait le tour des réseaux sociaux dans le temps de le dire. Au moment où Bolduc a écopé d'un 4 minutes et que l'arbitre est en train d'expliquer toute la patente à Martin Saint-Louis, Slafkovský a fait sa meilleure face. C'est incroyable. Je sais pas s'il a pensé quand il le fait, mais sa face de « ben voyons, c'est ça, tu niaises ». Ben, j'ai réalisé que j'ai fait la même maudite face quand j'ai ouvert le site d'Environnement Canada puis que j'ai vu « avis de gel pour la nuit prochaine ». Ben oui, c'était juste ça. Mais vraiment, ça m'a fait bien rire. Sa face, ça vaut plus que 1000$. Ça, c'est bien sûr. Si vous l'avez manqué, googlez Slafkovský, vous allez voir. Oh, tu peux attendre un enfant de 4 ans qui est bien surpris. Mais ça a fait le tour de la toile. Dans les prochaines minutes, nous, en musique, One Republic, ça s'en vient. Dans le meilleur de la musique, à haut.
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0: Pour la game de ce matin, Nicolas Cloutier, TVA Sports, salut.
1: Salut Max. Écoute, c'est fou, hein? Il y avait une équipe sur la glace, là.
0: Ouais, vraiment, parce que tout a fait le vestiaire des Sabres au terme du match d'hier, puis semble-t-il que l'ambiance là-dedans, c'était comparable à un gros samedi soir chez Gilles Bourgier.
1: Ah non, mais c'est fou à quel point on avait quasiment trop de respect pour l'adversaire, Max. On voulait donner tout le crédit aux Canadiens parce que c'est donc ben une bonne équipe, puis quand cette équipe-là se met en marche, ils sont tellement durs à ralentir. Même Tim Thompson qui a dit, hey, on était peut-être pas prêt pour la foule du Centre Bell, la foule a un impact. Et quand la foule est dans la partie même, ça dégonfle ta ballonne. Hey, voyons donc.
0: Attelle-toi, là, parce que ça va être comme ça.
1: Ben, exact. Les Sabres parlent comme une équipe qui a moins d'expérience que le Canadien. Le Canadien est arrivé là, cette saison avec la plus jeune équipe. C'est le cas aussi en série. Mais l'équipe qui semble la plus jeune et la plus inexpérimentée sur la glace là, depuis le début de la série, ben c'est les Sabres. Parce que les Sabres ont pris toutes sortes de punitions stupides qui ont complètement tué leur rythme. À 5 contre 5, je donne quand même l'avantage au CH, mais t'avais un match beaucoup plus serré. Mais là, après, tu t'amènes les punitions. Là, c'était même plus du jeu, les gars.
2: Nick, dirais-tu que les Sabres de Buffalo sont en train de vivre ce que le Canadien a vécu l'année passée contre Washington?
1: Oui et non. Dans le sens que oui, le Canadien a l'air de leur jouer un mauvais tour, là, d'être plus expérimenté, même si c'est pas nécessairement le cas. Mais non, parce que les Capitals avaient vraiment intimidé, molesté le Canadien. Là, je te dirais que les deux équipes peuvent échanger des coups si c'est ce que le match demande. T'sais.
0: Oui, puis l'affaire là-dedans, c'est que dans la façon dont les choses se font, à un moment donné, il faut qu'il y ait des répliques. Puis tu sais, le Canadien a trop longtemps été une version d'équipe où est-ce que tu fais touche à mon goaler, fais pas ça, c'est pas gentil. Tu sais, il y avait pas de réprimande sur place. Ouais. Moi, Bolduc hier qui saute sur Marlon Stein sans se poser de questions, là tu fais OK, là on a un club de hockey.
1: Absolument. Et Marlon Stein, épouvantable en pensant ce qu'il a fait parce que moi j'ai rarement vu ça. Quand Chris Kreider avait percuté Carey Price, il avait au moins donné l'impression qu'il avait fait un effort pour l'éviter. Là, Vic Marlinstein me donne l'impression qu'il a fait un effort pour percuter Jakub Dobesch.
0: Ah ouais, puis on le sait que Dobesch, c'est un problème pour les Sabres présentement. Il arrête absolument tout. Il est fumant, il est en confiance. C'est sûr qu'on va tenter de le déranger. Puis en plus, le chicane avec tout le monde sur la glace, il joue son rôle à merveille. Mais ce que Bolduc a fait, puis ça a traîné après ça. Tu sais, dans la mêlée, à la fin du match, quand Carrick s'est fait sonner les cloches puis qu'il s'est fait envoyer au dodo par Jacky.
1: Par Jacky.
0: C'est parce qu'il a pogné Carrick. Malenstein était juste à côté. Puis Jacky n'a aucune marge de manœuvre. Dès que ça brasse, il y a un officiel qui pogne Jacky par le chandail tout de suite. Ouais. C'est arrivé trois fois dans le match où il y a eu des surnoms dans les échauffourées, là, quand il y a eu du rififi, comme dit Antoine Roussel à TVA Sport. Il y a eu du rififi. Ah. L'arbitre pogne Jacky. Tu fais, veux-tu le lâcher et les laisser faire ça à 5 contre 5? Là?
1: Non, mais de toute façon, t'as plus besoin de Jacky apparemment parce que Kirby Doc prend deux gars en même temps.
0: Hey, ça, là, c'était...
1: Mais je veux revenir là-dessus rapidement, Max, par exemple. La ligne est fine, puis il va quand même falloir qu'il fasse attention. Jacky, il a failli assassiner Marlon Stein dans la troisième période. Là. Il s'est passé à un pouce là, qu'il frappe dans l'angle mort. Là. Oui. Ça aurait été possiblement une pénalité de match.
0: Ah, c'est sûr, oui. Mais si il pinçait sur cette mise en échec-là, c'était terminé. Là. C'était terminé pour Marlon Stein. Là.
1: Exact. Puis là, je veux dire, tu donnes quand même de l'oxygène à l'autre équipe. L'autre équipe met ça dans son calepin. Le note. Faut faire attention. Même sur le coup à l'endroit de Carrick en fin de match. Là. Bon, là, c'est en fin de match. Le match est scellé. Là. Mais tu veux pas non plus risquer une suspension. Ouais, c'est quand même un soccer punch.
0: Mais c'est pas ça un soccer punch. Un soccer punch, c'est par en arrière, c'est sur le côté. Tu sais, si tu regardes la séquence, là, Carrick, il donne comme une ou deux taloches sur le menton, les mains par en avant, puis il essaye. Jacky, il est direct devant lui. C'est pas ça un soccer punch. Un soccer, t'arrives en arrière, bang! Tu sais, un soccer punch, c'est Ty Domi sur Old Sam Wilson. Ça, c'est un soccer punch. Jacky, il a juste mis un terme à la soirée de genre, il peut rien faire, il peut rien toucher à personne. Tout le temps, les arbitres sont tout le temps dessus, puis les gars des Sabres ont pris des largesses. Hey, Norris sur Zach Bolduc, là. Bolduc se fait accrocher par en arrière, puis pendant qu'il voit pas, il se fait donner deux punches par Norris. Ça va faire.
1: Ouais, puis Bolduc se ramasse au banc des punitions après.
0: On a dit
1: souvent à quel point là, Zach Benson, c'est une petite peste en passant. Josh Norris en est une aussi, hein. On va commencer à surveiller, à passer des messages du côté des Canadiens.
0: Ouais, mais tu sais, puis dans tout ça, là, indépendamment de ce qui se passe, de un, c'est la Ligue nationale de hockey, fait que tout ce bon monde-là va avoir 2 500 $ d'amende ou à peu près, là. Ridley Gregg, là, c'est une audience au téléphone. Fait que Gregg, ça va être en bas de 5 matchs. McAvoy, c'est en personne, je pense. Fait que ça va être plus que 5, mais ça, c'est un coup d'arche à gueule, là. Je vais m'amener. Ouais. Tu prends 3-4 deux mains, tu prends un élan de baseball, là. Je pense pas, honnêtement, qu'on va suspendre Jacky ou qu'on va suspendre Norris. Ça va être des...
1: Non, il n'y aura pas de suspension, on s'entend là-dessus. La seule affaire que je veux dire, c'est correct. C'est correct que tu passes un message pour le prochain match.
0: Ouais.
1: C'est juste que la ligne peut être fine. Et Jacky, il n'y a pas beaucoup de cordes aussi.
0: Non, il n'y en a pas. Ben, en fait, il n'y en a pas beaucoup. Il y en a
1: pas. Il n'y en a aucune, c'est ça.
2: Mais au lieu d'avoir peur, les joueurs des Sables, ils ont juste à l'affronter, Jacky, mais personne ne le veut. Il invite tout le monde, puis personne ne dit, non, il va pas. Fait qu'à
0: un moment donné. Ben, Greenway, ça va y arriver à un moment donné aussi. Puis tu sais, je pensais pas voir autant d'animosité dans cette série-là, Nick, mais une chose qu'on se rend compte, c'est que cette équipe-là, ces deux équipes-là vont s'affronter en série longtemps. C'est le début de quelque chose, je pense.
1: Ah ouais, parce que les Sables sont là pour rester, là. Le Lightning, il y avait un peu une passation du flambeau au premier tour, mais pour les Sables, c'est tout le contraire. Quand tu regardes leur noyau, dans la section Atlantique, là, ça va brasser pour la peine entre les Canadiens et les Sables. Puis on est entré, je me rappelle à l'époque, je pense que c'était première année de Michel Therrien-Bergevin avec les Canadiens. Les Canadiens avaient affronté des Sénateurs au premier tour, tu t'en souviens. Eric Greiba, les commentaires de Paul McLean. Et à partir de ce moment-là, les marches entre les Canadiens et les Sénateurs, qui d'habitude étaient complètement insignifiants, avaient pris une dimension différente. Ça prend une série pour bâtir une rivalité, Max. On a eu cette série-là, c'est fait, là. Il n'y a pas de retour en arrière. Les prochains matchs contre les Sables, même en saison régulière, ils vont être marqués par l'animosité. Ça, c'est officiel.
0: Ah, c'est sûr, c'est officiel. Puis tu sais, dans la façon dont la série se déroule présentement, va falloir qu'il se passe de quoi à Buffalo. Parce que de un, moi, j'ai pas l'impression que Lyon revient devant le filet. Ça va être le filet de Pekka Lekkonen dans le prochain match.
1: Ah ouais.
0: Même si Lindy Ruff a dit non, je veux pas parler du gardien but, non, tout est beau. Tu sais, le dernier but que le Canadien compte avant le filet désert, là, il y a la chance. Les Sabres ont un peu de momentum en troisième, puis ce but-là est pas supposé entrer.
1: Ouais, mais le quand même point, c'est que si Lyon n'était pas là en première période, ça aurait pu être allé rapidement.
0: Ah, c'est sûr.
1: Et la seule raison pour laquelle les Sabres réussissent à se garder dans le match, et tu l'as mentionné, là, par contre, j'étais en salle de presse quand Ruff s'est adressé aux journalistes, un journaliste qui s'est essayé, là. Il a essayé de semer l'ombre d'un doute en se disant, tu sais, Lyon s'est signalé en début de match, Ruff l'a coupé tout de suite, il a dit, hey, excuse-moi, là, je vais arrêter de parler, là. Ruff a dit, il était bon, Lyon, pendant toute la rencontre. Alors, on parlera pas du début du match, là. Il était assez catégorique, Ruff. Après, est-ce qu'il voulait juste défendre son gardien, puis ça n'a rien à voir avec la décision pour le prochain match? Je sais pas. Il a essayé de jouer même un peu le mystère, là, avant le match d'hier, en nous laissant croire que, bon, l'identité de son partant n'était pas déterminée. On verra, parce que, Lyon, c'est même pas proche, ça a été le meilleur gardien pour les Sables depuis le début des séries.
0: Oui.
1: Pekka Lekkonen, c'était un bon gardien. Puis ça a été le meilleur gardien des Sables en saison. Mais ça a été difficile contre Boston. C'est pas une décision facile de le remettre dans la mêlée, honnêtement.
0: Ouais, alors que nous autres, c'est assez clair c'est qui le serveur à Montréal.
1: Hey boy.
0: Ouais. Hey, Nick, merci de ton temps ce matin. Très bon, on se revoit très bientôt.
1: Yes, à bientôt les gars.
0: Salut, j'invite les gens à te lire sur le tvrsport.ca.
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0: ben incertes, celle-là. La première de la semaine, pour voir plus tard, on a passé à travers. En même temps, on a fait ça au lendemain d'une grosse victoire du Canadien, tu sais. Ça nous donne des bonnes bases, habituellement. J'espère vraiment que vous avez eu une belle journée. Je vous souhaite une belle soirée. Et ça va bien commencer dans les prochaines minutes avec Chuck et son émission Les Hits. Ça s'en vient dans les prochaines. Moi, je vous retrouve pour votre fin de journée au travail. Retour à la maison dès 15h dans le trafic à O181 O165. C'est ici le meilleur de la musique et en voici la preuve. Un petit aperçu de ce qui s'en vient dans la prochaine heure, signé R.E.M.
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7: Ici Michel Scarpino. Le gouvernement du Québec annonce un plan de 250 millions de dollars pour la prévention de la santé. Ce plan vise à réduire de 10 % la croissance du fardeau des maladies évitables et à diminuer de 10 % l'écart de mortalité prématurée lié aux inégalités socio-économiques. Le gouvernement du Québec veut notamment valoriser l'activité physique, soutenir les personnes qui veulent arrêter de fumer et favoriser les saines habitudes de vie dans les milieux de travail. Christine Fréchette veut souligner la mémoire des policiers décédés dans l'exercice de leurs fonctions. La première ministre a annoncé que des ponts d'étagement seraient désignés en l'honneur de policiers et policières qui ont fait le sacrifice ultime en servant leur communauté. La première désignation sera effectuée en hommage à la policière Maureen Brault qui a été poignardée à mort lors d'une intervention en 2023. Un viaduc à Trois-Rivières, à proximité du quartier général de la SQ, portera le nom de la défunte policière. Et puis le chef libéral Charles Milliard invite la députée Sonia Lacoyanne-Olivier à démissionner. Rappelons qu'elle a été sévèrement blâmée par la commissaire à l'éthique de l'Assemblée nationale pour avoir tenu des activités partisanes lors de la course à la chefferie libérale dans son bureau de circonscription de Chomedey. Madame Lacoyanne-Olivier a été exclue du caucus libéral en décembre au moment du déclenchement de l'enquête. C'était vos actualités Arsenal Média. On vous souhaite une bonne soirée à notre antenne.

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5: Bon début de soirée en ce lundi et lendemain de victoire du Canadien. Quelle victoire de 6 à 2. Mon nom est Chuck et je m'installe pour la prochaine heure dans les hits avec que des numéros 1 des 30 dernières années. Other Side de Red Hot Chili Peppers. Ça sent bien, on aura du Coldplay aussi. Et on commence ça en force avec R.E.M. sur le meilleur de la musique à haut.

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1: Amenez dans les hits, on a Teddy Swims et The Door. On aura aussi la fièvre. Est-ce que c'est la fièvre du printemps? La fièvre des séries? Toutes ces réponses, mais aussi Fever Dream d'Alex Warren qui s'en vient. Et pour l'instant, une tonne qui me fait penser à l'été. Ça me fait rêver d'être sur la plage pendant qu'il fait chaud avec un rafraîchissement. C'est Milky Chance et Stolen Dance sur le meilleur de la musique.

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1: Le chanteur écossais Tom Walker s'en vient avec Leave a Light On. Il y a une vraie voix d'écossais là, avec un peu de scotch dedans. C'est là dans les prochaines minutes. Et on a ceux qui vont ouvrir la nouvelle saison du RBC Amphitheater, connu anciennement sous le nom de Budweiser Stage à Toronto. Je parle de ce show-là parce que c'est un des rares shows des Imagine Dragons en 2026. Jusqu'à maintenant, il y a seulement deux shows d'annoncer, dont celui du 21 mai prochain pour ouvrir cette série de spectacles à Toronto. Donc, c'est notre chance la plus proche, soit dans le calendrier ou géographiquement, d'aller voir Imagine Dragons qui s'en vient avec Radioactive.

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Noah Can and the Great Divide. Noah Can qui a déjà collaboré sur une chanson avec Post Malone pour Die Drunk. Est-ce qu'il pourrait y avoir une nouvelle collaboration entre les deux sur les deux albums qui s'en viennent en 2026 de Post Malone? Je le souhaite, je croise les doigts. Pour l'instant, on écoute sa collaboration avec Morgan Wallen pour High and Some Help. C'est Post Malone sur le maire de la musique à haut.

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1: C'est tout pour les hits, on se retrouve demain 18h pour l'édition du mardi. D'ici là, pour bien commencer ton mardi, commence ça avec les 100 000 matin à partir de 6h. Mon nom est Chuck et je te souhaite un très beau lundi soir. Goodbye.
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8: Ici Michel Scarpino. Le gouvernement du Québec annonce un plan de 250 millions de dollars pour la prévention de la santé. Ce plan vise à réduire de 10% la croissance du fardeau des maladies évitables et à diminuer de 10% l'écart de mortalité prématurée liée aux inégalités socio-économiques. Le gouvernement du Québec veut notamment valoriser l'activité physique, soutenir les personnes qui veulent arrêter de fumer et favoriser les saines habitudes de vie dans les milieux de travail. Christine Fréchette veut souligner la mémoire des policiers décédés dans l'exercice de leurs fonctions. La première ministre a annoncé que des ponts d'étagement seraient désignés en l'honneur de policiers et policières qui ont fait le sacrifice ultime en servant leur communauté. La première désignation sera effectuée en hommage à la policière Maureen Bro, qui a été poignardée à mort lors d'une intervention en 2023. Un viaduc à Trois-Rivières, à proximité du quartier général de la SQ, portera le nom de la défunte policière. Et puis le chef libéral Charles Milliard invite la députée Sonia Lacoyanne-Olivier à démissionner. Rappelons qu'elle a été sévèrement blâmée par la commissaire à l'éthique de l'Assemblée nationale pour avoir tenu des activités partisanes lors de la course à la chefferie libérale dans son bureau de circonscription de Chaumedey. Madame Lacoyanne-Olivier a été exclue du caucus libéral en décembre au moment du déclenchement de l'enquête. C'était vos actualités, Arsenal Média. On vous souhaite une bonne soirée à notre antenne.

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Montérégie, Saint-Hyacinthe, le meilleur de la musique en ce lundi soir, c'est sur O106.5. Je m'appelle Mathieu Guimond, c'est un plaisir de passer la soirée en votre compagnie. Et puis, comment s'est passé votre début de semaine? Est-ce que vous êtes bien reposé également de cette grosse fin de semaine? Hein? Avec la fin de semaine, la fête des mères, il y a eu beaucoup de rassemblements, il y a eu beaucoup d'activités également que vous pouviez faire aux quatre coins de la région le week-end dernier. Qu'est-ce qui vous a occupé? Ah, peut-être un party pour regarder le match numéro 3 de la série. Entre le Canadien et les Sabres, je suis persuadé que vous étiez très satisfait du résultat Canadien hier soir. Alors, vous autres, qu'est-ce que vous avez fait en fin de semaine? Qu'est-ce qui va vous occuper cette semaine? On va brosser un petit portrait de ça pour vous ce soir. On a quelques activités à vous proposer. Et sinon, on veut prendre de vos nouvelles au 1-855-40-RADIO. Qu'est-ce qui vous occupe cette semaine en Montérégie?

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1: Ce sera la victoire des Canadiens. Pour les Canadiens, le 23e de l'histoire. Et ils battent un record du sport professionnel. Ils battent le record des Yankees de New York.

dépasser son rival face à Goulet.

Un beau bonsoir à Nancy qui est bien branchée à House 106.5 pour le meilleur de la musique en Montérégie. Nancy qui disait que elle demain soir au menu, c'est Mesmer en show au théâtre Manuvie de Brossard. Et Nancy disait la dernière fois, elle a passé la soirée sur la scène. Ouais, et du genre à être facile à être hypnotisée. Oh my God, j'espère que ça va être différent pour toi demain soir pour que tu puisses vraiment en profiter. Sinon, ben... ça donne toujours un méchant bon show. Hein? Moi, c'est difficile de m'hypnotiser. J'ai déjà vu Mesmer en spectacle, mais j'avais eu à un moment donné un voisin de siège qui lui a passé la soirée sur la scène. Et je peux te dire que sa blonde le regardait avec un œil un peu nerveux. Alors, salut Nancy, on souhaite de pouvoir regarder le spectacle cette fois-ci. Sinon, on a des activités qui s'en viennent du côté de Saint-Hyacinthe en fin de semaine. Vendredi, c'est le début du festival BBB, bouffe, bière, boisson. 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